0: Vous étiez belle cet après-midi, vous êtes très belle ce soir. J'attends demain avec impatience.
1: Inch'Allah, Lucien, je vous conduis.
0: Je n'ai jamais pu refuser quoi que ce soit d'une brune aux yeux marrons.
1: Et si j'étais blonde aux yeux bleus?
0: Cela ne changerait rien, vous êtes mon type de femme, Larmina.
1: Tiens donc, et si j'étais naine et myope?
0: Eh bien, je ne vous laisserai pas conduire, ça n'a pas de sens.
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l'action. Il suit les victimes chez eux et attention, il sonne à l'interphone et puis il respire tout près du microphone. Là-haut dans l'appartement, c'est la panique. On sent presque, on s'affole et puis on entend clic, c'est la porte qui s'ouvre. Et là, il n'y a plus un bruit. Et puis après, ben, c'est la boucherie.

0: C'est moi qui te fais marrer?
1: Je ris pas, je regarde. Je regarde depuis un petit moment, je trouve que vous avez une démarche très intéressante. Un physique aussi d'ailleurs.
0: Il se fout de ma gueule le lèche-cul?
1: Ah non, pas du tout, mais quand vous traversez la pièce, là, il se passe vraiment quelque chose. C'est une présence incroyable, je sais pas. Vous avez jamais pensé être acteur?
0: Acteur, moi?
1: Ouais, ouais. Enfin, je suis très sérieux parce que moi-même, je suis acteur.
0: Il est comédien?
1: Acteur, hein, pas comédien.
0: Il a joué dans quel film?
1: Navarro.
0: T'as joué dans Navarro?
1: Moi, je faisais un garçon de café.
0: C'est pas vrai?
1: Un très beau rôle à défendre. Bon, je sais pas si vous l'avez vu, c'est l'épisode où le commissaire Navarro se fait servir un express serré.
0: Exact. Affirmatif, épisode 14, je les ai tous.

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0: crains qu'aujourd'hui le choix de monsieur ne soit pas des plus judicieux. Si je peux juste me permettre,
1: Tu ne te permets juste rien du tout. Tu vas d'abord me soigner cette mauvaise peau et ensuite tu te permets. Hein?

0: vite.
1: Non, celui-là.
0: C'est épouvantable.
1: Quoi, qu'est-ce qu'il y a?
0: Ben, Marc, il était dans le baignoire avec le séchoir électrique.
1: Ouais.
0: Et on s'est engueulé, et le séchoir est tombé dans l'eau, et je crois qu'il est mort.
1: Quoi, le séchoir?
0: Non, Marc, je crois qu'il est mort.
1: Oh merde, bon, attendez, je vais voir. Léonard, ça va pas? Oh là là, merde.
0: Alors?
1: Ben alors, il est complètement décédé.

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1: Il est 4h en temps universel, 2h de plus ici à Paris, vous écoutez Radio France Internationale. Et le retour du journal présenté par Gaëtan Plenet. Bonjour Gaëtan.
2: Bonjour Edouard, bonjour à tous.
1: Dès le début de cette édition, on va revenir sur ces sanctions annoncées hier contre Israël.
2: Par 12 pays majoritairement européens qui dénoncent la violence des colons en Cisjordanie occupée et qui veulent donc restreindre le commerce avec ces colonies. On tentera de comprendre si ce genre de sanctions peut vraiment faire du mal à l'État hébreu. À la une également, le tout premier sommet international sur l'espace, il s'ouvre aujourd'hui à Paris. Un scandale de corruption qui fait beaucoup de bruit en Russie, un haut gradé de la police de Moscou est accusé d'avoir détourné des stocks de carburant alors même que les stations-service en manquent cruellement. On va parler aussi du procès en appel des assistants d'eurodéputés du Modem qui s'ouvre aujourd'hui en France, séquence compliquée pour l'ex-premier ministre François Bayrou. Le tabagisme passif recule dans le monde, sauf en Afrique. On essaiera de comprendre pourquoi. Et puis la quête du triplé qui commence pour le Paris Saint-Germain qui entame ce soir sa phase de groupe de la Ligue des champions de football. Une nouvelle ambassade pour Israël, elle ouvre aujourd'hui en Slovénie, quelques mois après le retour aux affaires là-bas du premier ministre nationaliste Janez Janša. Les deux pays actent ainsi le réchauffement de leurs relations, ce qui est loin d'être la tendance générale en Europe. C'est même plutôt le contraire, car hier, 12 pays majoritairement européens, dont la France et l'Espagne, mais aussi le Canada, ont fait part de leur intention de sanctionner le commerce avec les colonies israéliennes en Cisjordanie occupée, dénonçant là-bas l'intensification des violences commises par les colons. Le chef de la diplomatie britannique parle d'un nettoyage ethnique et annonce que les sanctions de son pays viseront aussi, je cite, des entreprises et des individus qui fournissent des services permettant l'expansion des colonies. Israël a répliqué, consulat britannique fermé à Jérusalem et interdiction d'entrée aussi dans le pays pour 12 personnalités britanniques qualifiées d'antisémites. Reste que la pression s'accentue sur l'État hébreu, mais est-ce que ça aura vraiment des effets? Pas sûr, Nicolas Falaise.
3: La rapidité et l'intensité de la réponse israélienne montrent que le gouvernement n'a aucune intention de changer d'attitude. Rien de surprenant de la part d'une coalition qui promeut la construction dans les colonies et qui permet aux colons violents d'agir dans la plus grande impunité. En outre, les sanctions annoncées ce mardi seront difficiles à appliquer. Leur impact économique s'annonce donc incertain. C'est avant tout un message politique qu'adressent les 12 pays qui cibleront les produits des colonies. Message qui peine à fédérer. L'Union européenne, par exemple, reste divisée sur l'attitude à adopter vis-à-vis du gouvernement israélien. Seule une poignée de pays membres ont choisi de sanctionner le commerce avec les colonies israéliennes. Une mesure pourtant conforme au droit international qui rappelle sans cesse que la colonisation est illégale. Ces dernières années, des sanctions déjà ont visé des colons violents et des organisations les soutenant. Sanctions européennes, britanniques ou encore canadiennes. Force est de constater qu'elles n'ont en rien freiné la recrudescence d'attaques contre des civils palestiniens en Cisjordanie occupée.
2: La précision de Nicolas Falaise. Et en tout cas, les États-Unis ne vont pas faire comme les Européens, dit Marco Rubio. Si le secrétaire d'État américain reconnaît des tensions entre colons israéliens et palestiniens en Cisjordanie, il exclut l'idée de sanctions donc de la part de son pays. Les États-Unis, dont une base militaire en Jordanie, a été attaquée par l'Iran, qui s'en serait aussi pris à 2 bateaux et 10 pétroliers américains dans le golfe Persique. C'est ce qu'affirme en tout cas Téhéran. Une réponse aux frappes américaines hier qui ont elles-mêmes visé des pétroliers iraniens. Les gardiens de la révolution parlent de lourds dégâts en Jordanie qui, elle, semble plutôt relativisée. Elle dit avoir été visée par 20 missiles iraniens, affirme en avoir intercepté 18. Les deux derniers seraient tombés dans des zones désertes. Et cette guerre et ces guerres même que l'on évoque, c'est vrai, très souvent sur notre antenne, eh bien, elles sont désormais de plus en plus indissociables de l'espace et des constellations de satellites qui y gravitent. Et parmi ces constellations, il y a notamment celle-ci, IRIS-CARE, censée permettre aux Européens de disposer de communications par satellite sécurisées et souveraines, ces communications. Il en sera beaucoup question tout à l'heure à Paris, où s'ouvre le sommet international sur l'espace. C'est le premier du genre, Franck Alexandre.
4: Multiplication des capteurs et essor de la robotisation du champ de bataille pour garantir les flux de communication. La guerre moderne passe désormais nécessairement par l'espace. En Ukraine, le réseau américain Starlink s'est déjà imposé comme la Rolls des systèmes de communication pour les états-majors. Et lorsqu'en 2025, l'armée russe en a été privée, ses forces ont alors rencontré d'immenses difficultés. En France, pour avoir de l'Internet à haut débit, les armées utilisent aussi Starlink, mais seulement pour leurs exercices. Pour les opérations, les militaires basculent obligatoirement sur le réseau OneWeb de l'opérateur Eutelsat. Et toutes les grandes armées veulent désormais leur propre réseau. La Russie a récemment annoncé le lancement de Razvet et la Chine ambitionne de mettre en orbite 13 000 satellites pour l'armée populaire de libération. Quant à l'Europe, elle déploiera en 2030 la constellation Iris Carré. Le réseau comptera 264 satellites en orbite basse et 18 satellites en orbite moyenne. Ce ne sera donc pas une méga constellation, mais elle permettra aux Européens d'être souverains sur ce segment clé.
2: Et le sommet international sur l'espace, c'est jusqu'à demain. À Paris, on aura l'occasion d'en parler tout à l'heure avec notre grande invitée, Anne Aanesland, présidente de ThrustMe, société française qui conçoit des systèmes de propulsion électrique pour satellites. Elle répondra à Andréane Mellard après le journal de 6h en temps universel. Alors que les frappes russes sont reprises en Ukraine après une courte accalmie, le président ukrainien Volodymyr Zelensky est arrivé hier soir en Norvège. Il assistera tout à l'heure aux obsèques du roi Harald V et annonce aussi qu'il rencontrera le gouvernement norvégien pour parler de défense antiaérienne afin de lutter contre la Russie. La Russie secouée par cette affaire de corruption qui choque beaucoup dans le pays. Un haut gradé de la police de Moscou est accusé d'avoir détourné, et ce pendant plusieurs mois, des stocks de carburant. Alors si ça choque autant, c'est évidemment parce qu'il s'agit d'un haut gradé, mais aussi parce que c'est révélé au moment où le pays souffre d'une grave crise d'approvisionnement dans ses stations-service, Thomas de Saint-Léger.
0: L'homme au cœur de l'affaire est le général Sergueï Malkov, responsable logistique au ministère de l'Intérieur, arrêté, placé en détention provisoire avec deux de ses subordonnés. Il est accusé d'avoir dérobé, entre mars et septembre de cette année, des centaines de litres d'essence et de gazole destinés au commissariat de Moscou, valeur estimée par les enquêteurs 1 million d'euros. Le carburant saisi était ensuite vendu à un distributeur propriétaire d'une soixantaine de stations-service. Le patron de ce groupe complice dort lui aussi en prison. Il aurait profité de son trafic pour proposer des prix à la pompe exorbitants dans un contexte de crise du carburant. Le stratagème est en effet déployé du printemps à l'été, au moment où les frappes ukrainiennes sur les raffineries ont des conséquences partout dans le pays. Des restrictions sont alors imposées pour éviter les pénuries. Les files d'attente s'allongent devant les stations-service et des véhicules de police se retrouvent même à court d'essence. Au-delà du simple larcin, c'est donc une faute morale lourde dans la Russie d'aujourd'hui. Aujourd'hui, les réactions sur les réseaux sociaux sont parfois très violentes. Les trois fonctionnaires ont été radiés et resteront en détention jusqu'au 5 novembre au moins.
2: RFI, il est 6h07 à Paris où la cour d'appel se penche à partir d'aujourd'hui sur l'affaire dite des assistants d'eurodéputés du Modem. Un parti créé en 2007 par l'ex-premier ministre français François Bayrou qui doit lui-même comparaître devant la cour. En première instance, si sa formation politique centriste et ses co-accusés avaient été lourdement condamnés, lui avait bénéficié d'une relaxe. Mais pas sûr que ça se reproduise en appel, Marie-Casa Debé. Les doutes émis par les magistrats pourraient lui coûter cher.
5: Début 2024, François Bayrou ressort soulagé du tribunal correctionnel de Paris. Pour l'ancien Premier ministre, c'est la fin d'un cauchemar de 7 ans depuis les premiers actes d'enquête qui lui ont valu son départ précipité du ministère de la Justice. Mais le patron du parti Modem est relaxé au bénéfice du doute. À l'énoncé du délibéré, le président du tribunal précise que François Bayrou a probablement autorisé un système d'emploi fictif, mais qu'il est impossible à ce stade de le prouver. Ses co-accusés, eux, sont condamnés pour avoir utilisé entre 2005 et 2017 des fonds européens pour rémunérer des assistants parlementaires qui travaillaient en réalité pour le Modem. Si en appel François Bayrou était finalement condamné, c'est surtout sa réputation et son héritage politique qui seraient entachés. Le triple candidat malheureux à la présidentielle a annoncé qu'il ne se représenterait pas en 2027, tout en souhaitant s'investir aux côtés d'un candidat centriste. François Bayrou sort déjà de plusieurs mois de débâcle. L'affaire Betarame, un scandale sexuel dans un établissement privé catholique catholique, son départ de Matignon après un vote de défiance de l'Assemblée nationale et son échec aux élections municipales à Pau, dont il était le maire depuis 12 ans.
2: À précision de Marie Cazadebé. Le tabagisme passif recule dans le monde. Le tabagisme passif, c'est le fait de ne pas être fumeur, mais d'inhaler quand même involontairement donc la fumée dégagée par les fumeurs qui sont autour. Une vaste étude s'y est intéressée, publiée hier dans The Lancet Public Health. Ça a quand même provoqué plus d'1,5 million de décès prématurés en 2023, mais ça recule, je le disais, quoique pas partout. En Afrique, c'est le contraire, ça augmente. En cause notamment, Christina Okello, des lois anti-tabac encore trop peu appliquées.
6: C'est en Afrique subsaharienne, mais aussi en Afrique du Nord et au Moyen-Orient, que l'exposition au tabagisme passif augmente le plus fortement. Plusieurs pays africains ont pourtant adopté des interdictions de fumée dans les lieux publics. Le principal problème, c'est leur application, explique Emmanuelle Béguineau, directrice du Comité national contre le tabagisme.
7: Il y a pas mal de lieux où normalement il est interdit de fumer, et en fait, cette mesure n'est pas respectée, tout simplement parce qu'il n'y a pas de contrôles qui sont effectués par les corps de contrôle désignés, et donc il n'y a pas de sanctions, et donc du coup il y a un relâchement qui s'opère.
6: Première victime de ces protections insuffisantes, les femmes et les enfants, exposés aussi bien dans les lieux publics qu'à l'intérieur de leur foyer. Et lorsque les États africains tentent de durcir leur politique, ils font face à un autre obstacle, la puissance de l'industrie du tabac.
7: Ils sont aussi, il faut le dire très clairement, confrontés à un lobby du tabac très très puissant, et qui interfère tout le temps pour affaiblir les politiques publiques. Et en Afrique, c'est très compliqué parce que ils manient beaucoup la menace du contentieux. Donc, des fois, il y a des problèmes au niveau des gouvernements dans les équipes des ministères de la Santé. Des fois, ils n'ont pas tout simplement de ressources humaines, de juristes qui puissent finalement répondre à ces menaces.
6: Des pays comme le Kenya, le Burkina Faso ou le Sénégal tentent néanmoins d'avancer, soutenus par une société civile active. Une mobilisation essentielle pour faire contrepoids au lobby du tabac.
2: Christina Okello, on se quitte avec du football. Suite de la première journée de la Ligue des Champions qui a repris hier avec notamment la victoire du Real Madrid 2-1 face à l'Inter Milan. Dortmund l'a emporté face à Villarreal 3-2. À suivre aujourd'hui, ce soir, l'entrée en lice du double tenant du titre, le Paris Saint-Germain qui accueille le Slovan Bratislava. Les Parisiens partent en quête d'un triplé. Eric Mamrut.
8: C'est très difficile de gagner une déjà. Gagner deux, c'est encore plus. Gagner 3, c'est hyper difficile et très peu des équipes qui ont fait.
9: Elles sont 3 équipes, précisément, monsieur Marquinhos, à avoir déjà remporté 3 Ligues des Champions d'affilée. L'Ajax d'Amsterdam, le Bayern Munich et le Real Madrid à 2 reprises. Et pour espérer devenir la 4e.
10: Bonjour, la météo de demain avec le retour de la pluie. Quelques averses sont à prévoir sur tout le département dans la matinée. Dans l'après-midi, les averses vont s'arrêter, mais les nuages resteront très présents au-dessus du ciel lausérien. Côté température, elle baisse significativement. Il fera demain dans l'après-midi 13 degrés à Grand-Rieu, 16 à Langogne, 19 à Mende et 21 degrés pour Florac. Le soleil devrait être de retour dès demain. Aujourd'hui, bonne fête au Alain.
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1: Bonjour, bienvenue dans vos informations locales de ce mercredi 9 septembre. Avec au sommaire aujourd'hui une action coup de poing de la FDSEA et des GIA de la Lozère, un changement à la tête de la préfecture et des travaux sur la route nationale 106. Mais on ouvre ce journal avec le DML qui poursuit ses permanences d'inscription. Elle sera aujourd'hui à Mende de 17h30 à 19h pour présenter les enseignements d'accordéon diatonique, de batterie, chant, orgue, piano et saxophone. Même rendez-vous sur l'antenne du pont de Montvert, Sud-Mont-Lozère de 17h30 à 18h30 à la mairie pour la batterie, la guitare et le piano. La reprise des cours, elle, est prévue la semaine prochaine. C'était aussi quelque part leur entrée. Les jeunes agriculteurs et la FDSEA se sont rassemblés devant la préfecture dimanche soir pour dénoncer des mesures jugées insuffisantes face à la sécheresse. Abreuvement du bétail, prairies dégradées, coûts de ressemis élevés. Les syndicats pointent aussi une réglementation qui limite parfois les interventions. Ils critiquent notamment la taxe sur le foncier non bâti qui profite selon eux davantage aux propriétaires qu'aux exploitants et réclament un versement anticipé des aides ainsi qu'une simplification des démarches. Leurs revendications centrale, un grand plan de gestion de l'eau avec un stockage hivernal pour mieux anticiper les étés à venir. On reste à la préfecture de la Lozère avec l'arrivée d'un nouveau secrétaire général. Jean-Baptiste Morineau occupe le poste depuis le 1er septembre, également sous-préfet de Mende. Après un parcours mené entre Paris, la Corse, la Seine-Saint-Denis, les Bouches-du-Rhône, l'Ariège et le Var, c'est la première fois qu'il pose ses valises en Lozère. Et c'est aussi son tout premier poste de secrétaire général de préfecture. Une semaine à peine après sa prise de fonction, il livre ses premières impressions.
2: Premières impressions très positives. En effet, ça a commencé le 1er septembre avec la rencontre avec l'ensemble des syndicats agricoles et de la Chambre d'agriculture. Donc sentiment véritablement de besoin d'écoute, besoin d'accompagnement de la part de l'ensemble des services de l'État sous l'autorité du préfet, quelles que soient les thématiques, évidemment, dans l'hyper-ruralité, dans la ruralité. Donc l'accompagnement financier des collectivités, l'accompagnement technique, évidemment, en ingénierie de ces collectivités. Également nécessité d'accompagner les besoins de développement économique. Agriculture, on l'a dit, un plan national a été annoncé par la ministre de l'Agriculture. Comment nous adaptons au mieux, en négociant, en dialoguant avec l'ensemble des partenaires, comment adapter au mieux les règles et les lois qui sont édictées par nos législateurs et au niveau central.
1: Il évoque aussi le contexte budgétaire contraint et la baisse des dotations aux collectivités, tout en se voulant rassurant sur l'engagement financier de l'État dans le département.
2: Malgré cette situation très particulière au Parlement, faire en sorte qu'il n'y ait pas de trous et que les politiques publiques puissent quand même être continuées à mener. Le tout, évidemment, en essayant de n'oublier personne. C'est bien l'idée. Malgré ce contexte contraint, l'État doit continuer à agir, l'État doit continuer à accompagner les collectivités et nous avons besoin de fonctionner véritablement en partenariat avec l'ensemble des acteurs du territoire. Il y a de l'État, il y a de l'argent en Lozère, l'État a encore des financements. Moi je découvre un montant de financement lié justement à la situation spécifique de la Lozère, des montants quand même très importants qui permettent à l'État d'être présent et de continuer justement à accompagner ces collectivités. Rien que les trois inaugurations que j'ai effectuées ce week-end sur un ensemble de dispositifs et un ensemble de bâtiments qui ont été rénovés, c'est un montant déjà de 2 millions d'euros, rien que pour l'État, sans compter les autres partenaires que je remercie d'ailleurs. Ça vous donne quand même une échelle sur un week-end de ce que peut représenter l'accompagnement de l'État. C'est un chiffre qui est important, mais c'est un chiffre qui montre que l'État a encore du financement pour porter ces dispositifs.
1: Changeons de registre avec les routes. La direction interdépartementale des routes méditerranéennes annonce des restrictions de circulation sur la route nationale 106 à Saint-Privat-de-Valongue, entre Florac et Alès. Des travaux de confortement de falaises, débroussaillement, purge de blocs rocheux et pose de filets de protection se dérouleront jusqu'au 18 décembre, de jour comme de nuit. Et pendant toute la durée du chantier, la vitesse sera limitée à 50 km/h et la circulation alternée par feu tricolore, 24 heures sur 24, week-end compris, avec quelques minutes d'attente possible lors de micro-coupures ponctuelles. Du côté des rendez-vous du jour, le musée du Gévaudan propose aujourd'hui à 14h30 une visite guidée d'une heure de l'exposition Rurale, la série photographique de Raymond Depardon. C'est gratuit pour les enfants de 0 à 5 ans et les bénéficiaires des minima sociaux. Tarif réduit à 5€ pour les 6-18 ans, les plus de 65 ans et les étudiants. Plein tarif pour les autres à 10€. Ce soir à 18h30, salle Benjamin Bardi, place du Foirail, l'association de jumelage entre Mende et Volterra tient son assemblée générale. Et toujours ce soir à 18h30, mais à Langogne, la médiathèque du Hôtelier et la librairie du Langourou accueillent l'auteur Lionel Tarlet pour une rencontre autour de son livre sur l'histoire de Naussac et de son barrage. Réservation obligatoire, place limitée. Et toujours à la médiathèque du Hôtelier, un concours de dessin est lancé jusqu'à la mi-octobre dans le cadre de l'année du pastoralisme sur le thème « Dessine-moi un mouton ». Les productions sont à déposer directement sur place. Un peu d'administratif à présent, le conseil départemental d'accès au droit de la Lozère tient une permanence juridique ce vendredi de 9h à midi à la maison France Service de Marvejols. L'inscription préalable est souhaitée à cdad-lozère@justice.fr. Et pour finir sur une note plus verte, l'association Jardin Nature 48 reprend ses ateliers au jardin. Premier rendez-vous samedi chez Jean-Jacques Dufetel à Ispagnac sur le thème « Les jachères et un air de printemps à l'automne ». Rendez-vous à 13h45 sur le parking en face de la pharmacie pour un début d'atelier à 14h dans le jardin au bord du Tarn. C'est gratuit pour les adhérents, 5€ pour les autres.
0: Bonjour, la météo de demain avec le retour de la pluie. Quelques averses sont à prévoir sur tout le département dans la matinée. Dans l'après-midi, les averses vont s'arrêter, mais les nuages resteront très présents au-dessus du ciel lozérien. Côté température, elle baisse significativement. Il fera demain dans l'après-midi 13 degrés à Grand-Rieux, 16 à Langogne, 19 à Mende et 21 degrés pour Florac. Le soleil devrait être de retour dès demain. Aujourd'hui, bonne fête au Alain.

0: Sophie, bonjour à vous, bienvenue. Il est 7h à Paris, 5h en temps universel.
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0: RFI Matin démarre maintenant 3 heures d'infos tout autour du monde et au-delà à l'occasion du sommet international sur l'espace à Paris. C'est aujourd'hui et demain. Quels enjeux à l'heure du désengagement américain, d'une montée en puissance des acteurs privés? Quel rôle pour l'Europe? On parle aussi de l'Afrique qui veut se tailler une place dans le secteur. D'abord, c'est votre journal. Bonjour Julien Coquelrohem.
2: Bonjour Andréane. À la une de l'actualité, des mesures qualifiées d'antisémites en Israël où les autorités annoncent déjà des représailles. 12 pays dont la France, le Royaume-Uni et le Canada ont annoncé hier vouloir imposer des sanctions sur le commerce avec les colonies illégales en Cisjordanie occupée. Reportage dans l'une d'entre elles dans un instant. À la une également, une nouvelle nuit de frappe entre l'Iran et les États-Unis et le pétrole qui se rapproche des $100 le baril. L'inflation, caillou dans la chaussure de Donald Trump à l'approche des élections de mi-mandat aux États-Unis. Le président américain tente de galvaniser son électorat avec une convention nationale du Parti républicain aujourd'hui à Dallas. On part aussi au Kenya, la polémique qui continue dans le pays après les menaces de William Ruto contre les petits commerces tenus par des étrangers. Et puis ils fêtent cette année leurs 30 ans et amusent toujours les petits comme les grands, les Tamagotchi, toujours stars au Japon à la fin de cette édition.
0: Des mesures pour empêcher la situation de se détériorer davantage.
2: La décision de 12 pays annoncée hier d'imposer des sanctions au commerce avec les colonies illégales en Cisjordanie occupée face à l'accélération de la colonisation israélienne et aux violences accrues contre les habitants palestiniens du territoire. La France, le Canada, le Royaume-Uni et 9 autres pays européens disent vouloir prendre des mesures et soutenir des sanctions à l'échelle européenne malgré l'absence d'accord entre les 27. Paris, Londres et Ottawa annonce déjà qu'ils vont même interdire l'importation de produits en provenance des colonies et appliquer des sanctions ciblées face à ce qu'ils évoquent comme une menace directe pour la solution à deux États. Quelle réaction du côté des colons israéliens déjà installés en Cisjordanie? Reportage dans la colonie de Gush Etzion de notre correspondante Manon Chaplin.
3: Pour les habitants de la colonie, l'annonce passe mal. Pour tous, le rejet est d'abord sémantique, comme Shalom, qui refuse tout simplement d'admettre l'existence de colonies en Israël.
4: C'est quoi cette décision? C'est vraiment grave.
3: Dans une déclaration conjointe, les 12 pays appellent Israël à stopper toute annexion des terres palestiniennes. Dalit refuse, elle, que d'autres pays décident de ce qui se passe ici.
5: Ce ne sont pas leurs affaires. Cet endroit, nous l'avons acheté. Nous avons donné chaque centime pour cette terre. Alors pourquoi ce serait une colonie? Il y a simplement de l'antisémitisme depuis des années. Nous sommes habitués à cela.
3: Cette décision fait suite à un phénomène double, l'accélération de la colonisation, symbolisée par le lancement d'un projet qui empêcherait la continuité territoriale en Cisjordanie occupée, ainsi qu'une explosion des violences de colons ces derniers mois. Joël et Déborah refusent d'être tenus responsables de ces groupes.
6: L'actualité se focalise sur cela et c'est vraiment regrettable car c'est un groupe minoritaire. Maintenant, c'est sur nous que ça retombe et nous sommes tous rejetés.
3: Selon l'ONU, plus de 1400 attaques de colons ont été recensées depuis le début de l'année, dont une centaine rien que sur les 3 premières semaines du mois d'août. Manon Chaplin, Gush Etzion, RFI.
2: Du côté du gouvernement israélien, la réponse à ces annonces pour l'instant concentrée contre le Royaume-Uni, alors que Londres est allé plus loin hier en évoquant un nettoyage ethnique. Israël annonce la fermeture du consulat britannique à Jérusalem et l'interdiction d'entrer dans le pays pour 12 personnalités britanniques. L'autorité palestinienne a salué pour sa part une étape importante, alors qu'aux États-Unis, le chef de la diplomatie Marco Rubio a exclu hier de se joindre aux sanctions annoncées, tout en dénonçant les tensions en Cisjordanie occupée.
0: Toujours au Moyen-Orient, Téhéran dit de nouveau vouloir punir l'agresseur.
2: 20 missiles iraniens tirés vers la Jordanie cette nuit. L'Iran et les États-Unis continuent de se livrer à des frappes interposées dans la région du Golfe. Les dernières heures ont à nouveau montré l'extrême tension qui ne cesse de grimper entre les deux pays, Siavosh Ghazi.
7: L'escalade se poursuit de plus belle entre l'Iran et les États-Unis après l'attaque confirmée de 5 pétroliers iraniens par les États-Unis. Téhéran a affirmé avoir visé 2 bâtiments de guerre américains dans le golfe Persique, mais également 8 pétroliers ainsi que 10 navires commerciaux dans la région. Donc une escalade très importante entre l'Iran et les États-Unis. Téhéran a également affirmé avoir visé 2 bases américaines en Jordanie, la base du prince Hassan, mais aussi la base Al-Zahrer, où sont stationnés des avions de guerre américains, notamment des F-15, mais aussi des F-35. Donc c'est l'escalade entre les deux pays. L'Iran a également affirmé hier avoir saisi un drone sous-marin américain dans le golfe Persique. Donc, pour Téhéran, la tactique a changé puisque désormais, l'Iran réagit avec force aux attaques américaines. On peut s'attendre à une escalade encore plus importante au cours des prochaines semaines entre les deux pays.
2: Siavosh Ghazi à Téhéran et la perspective d'une escalade qui fait aussi grimper les prix du pétrole. Le baril s'approche ce matin de la barre des 100 dollars qui n'a plus été atteinte depuis le 24 juillet.
0: L'explosion des prix qui complique les affaires des républicains aux États-Unis.
2: L'effet boomerang de la guerre contre l'Iran lancée par Donald Trump et qui pourrait coûter à son parti sa majorité au Congrès. À moins de deux mois des élections de mi-mandat dans le pays, le président américain se lance donc dans une opération communication de grande ampleur pour tenter de galvaniser son électorat, avec notamment le lancement aujourd'hui d'un objet politique non identifié. Les républicains vont tenir à Dallas une convention nationale, alors que les immenses réunions de ce type étaient jusqu'ici réservées aux élections présidentielles, Vincent Sorio.
8: D'habitude, ces conventions servent à désigner un candidat, valider le programme du parti ou réconcilier les troupes avant de partir en campagne. Mais cette fois-ci, on parle en anglais d'un Trumpapalooza, autrement dit d'une grande kermesse centrée sur la personne du président américain. Comme à son habitude, Donald Trump va vanter son bilan, baisse d'impôts, fermeture de la frontière avec le Mexique. Il devrait aussi répéter que la guerre en Iran est gagnée, mais plusieurs analystes y voient une erreur politique. Le président américain continue de tirer la couverture à lui, alors que sa popularité dévisse autour de 33% d'opinion favorable. Il veut nationaliser le scrutin, alors qu'une partie des candidats républicains ont retiré en toute discrétion son nom de leurs affiches électorales. Bon nombre d'entre eux ne feront d'ailleurs pas le déplacement jusqu'à Dallas, en particulier les élus au coude à coude dans les sondages avec un ou une adversaire démocrate. Ce rassemblement a-t-il de quoi inciter la base MAGA à se rendre aux urnes? C'est possible, mais il y a très peu de chances qu'il fasse changer d'avis les électeurs indépendants qui constituent le nerf de la guerre et qui se sont détournés de la Maison Blanche depuis janvier 2025. Vincent Sourio, Washington RFI.
2: Et Donald Trump qui ne manquera sans doute pas de vanter à Dallas cette nouvelle étape dans sa guerre commerciale avec le Canada, alors qu'en réponse aux surtaxes imposées fin août par Washington, le Canada a fait entrer en vigueur hier des droits de douane pour riposter au dollar près. Le président américain surenchérit et annonce cette fois l'interdiction d'importer aux États-Unis certains produits canadiens, comme les boissons alcoolisées. D'autres produits comme les matelas ou les bateaux à moteur ne sont pas interdits, mais eux taxés à leur tour à 50%. Réaction du ministre canadien en charge des relations avec Washington. Il évoque des mesures injustifiées et affirme qu'Ottawa va désormais les évaluer.
0: Au Kenya, c'est une annonce du gouvernement qui continue de faire polémique.
2: C'était il y a une semaine à Nairobi, la promesse du président William Ruto de faire cesser d'ici 7 semaines les activités des petits commerces tenus par des étrangers. La phrase prononcée devant des commerçants kenyans a très vite mis le feu aux poudres, entraînant des violences xénophobes et la panique des premiers concernés. Des milliers de Burundais se sont notamment précipités depuis vers leur ambassade pour tenter d'obtenir des papiers. Et une semaine plus tard, les autorités continuent d'affronter les critiques. Elles ont présenté des excuses et adouci en partie leur position, sans éteindre pour autant la controverse. À Nairobi, correspondance Gaëlle Lalex.
3: Sur les réseaux sociaux et les télévisions kenyanes, on ne parlait que de ça hier. Les récentes annonces du président Ruto sont vues par l'opposition comme une manœuvre populiste. Ahmed Rashi, candidat aux législatives de 2027 à Langata.
9: Le président Ruto utilise cet argument pour faire monter le nationalisme dans ce pays, pour mettre le chômage des pauvres sur le dos des étrangers. Il n'a pas créé un seul emploi depuis qu'il a pris le pouvoir.
3: Odhiambo Ramoji, directeur d'Elim Capital, cabinet d'analyse économique, redoute quant à lui que ces mesures ne fragilisent la position du Kenya au sein de l'EAC, qui est aussi une zone de libre-échange et un marché commun.
10: Le président a été irresponsable, négligent et égoïste. Il faut rassurer l'EAC sur notre engagement. Les Burundais, Ougandais, Tanzaniens apportent plus au Kenya que l'inverse. Donc on perdra beaucoup si l'on poursuit dans la direction xénophobe que nous impose le président.
3: De son côté, le gouvernement persiste et signe. Esther Mutoni Passaris, députée de la majorité à Nairobi.
11: Vous ne pouvez pas venir au Kenya avec un visa de touriste, puis ouvrir un magasin. Il faut avoir votre permis. Hier, à l'ambassade du Burundi, la plupart des gens venaient demander des documents pour voyager. Ils n'ont même pas leurs papiers pour voyager et en plus, ils font du commerce sans permis.
3: Hier, la présidence kenyane a annoncé accorder 90 jours aux ressortissants étrangers engagés dans le commerce pour régulariser leur situation. Gaëlle Alex, Nairobi, RFI.
0: Alors, RFI 7h10 à Paris. La Tour Eiffel a rouvert ses portes hier aux touristes.
2: Après la grève décidée lundi par les salariés et l'annonce de deux enquêtes par la mairie de Paris, tout a commencé samedi lorsque le personnel féminin de la Tour Eiffel a été mis à l'écart le temps d'une visite d'un groupe religieux hindou, le BAPS, lié au premier ministre nationaliste indien Narendra Modi. Un mouvement qui venait visiter la Tour Eiffel, certes, mais aussi inaugurer près de Paris l'un des plus grands temples hindous d'Europe qui accueille depuis ce week-end ses premiers fidèles. Reportage Nicolas Feldman.
12: Avec sa façade en pierre et ses dômes qui s'élèvent dans le ciel, le nouveau temple a de quoi impressionner Menka. C'est par un message du premier ministre indien qu'elle a entendu parler du site.
13: Nous, on vient de Népal. Moi, ça fait 2 ans que j'habite ici. J'ai pas trouvé plusieurs temples. Ça fait nous plaisir, c'est ça.
12: À l'étage, des hommes et des femmes offrent des fleurs aux divinités. Impossible pour les journalistes de déambuler seuls. C'est Nipa Patel qui mène la visite dans ce temple appelé ici un mandir. Elle est membre du mouvement BAPS.
14: Le mandir est entièrement financé par des bienfaiteurs et des sympathisants. Il n'y a pas de financement extérieur.
12: Le mouvement BAPS revendique dans le monde plus d'1 million de fidèles, des actions sociales et caritatives soutenues par le premier ministre nationaliste indien. Mais l'organisation nie tout lien politique.
14: Les mandirs ont joué un rôle déterminant pendant des crises humanitaires comme le Covid. On travaille avec des autorités pour fournir une aide quand c'est nécessaire. On soutient simplement la communauté.
12: La mairie de Bussy-Saint-Georges dit n'avoir constaté aucun prosélytisme au sein de cette communauté, parfois accusée en Inde de proximité avec des suprémacistes anti-musulmans. La preuve, confie cet élu, le temple s'est installé tout juste à côté d'une mosquée.
2: Nicolas Feldman.
0: Et puis Julien, c'est un jouet légendaire qui fête cette année ses 30 ans.
2: Vous en aviez peut-être un dans votre poche lorsque vous étiez petite, Andréane. Vous l'avez peut-être même laissé mourir à votre regret. Les célèbres Tamagotchi, ces petits animaux de compagnie numérique pixelisés dans un petit boîtier dont il fallait bien prendre soin. Les Tamagotchi nés en 1996 et qui se sont vendus depuis à plus de 100 millions d'exemplaires. Tout a commencé au Japon où l'aventure continue et où l'engouement reste intact, Bruno Duval.
15: C'était la vedette du salon annuel du jouet qui s'est tenu récemment dans la capitale. Le 38e et dernier modèle en date de Tamagotchi qui se porte au doigt. C'est une bague minuscule. Cette Tokyoïte est ravie de l'avoir acheté.
16: Quand j'étais petite, j'avais plusieurs Tamagotchi et j'ai passé un temps fou à bien m'occuper d'eux pour qu'ils grandissent et soient en bonne santé. C'était des moments merveilleux. Et là maintenant, avec cette bague, j'ai la joie de retomber en enfance.
15: C'est Takekazu Hongo qui a inventé les Tamagotchi il y a 30 ans. Il se souvient du jour où il a présenté son projet à ses collègues du groupe Bandai qui commercialise ce jouet.
17: Ils n'en revenaient pas, ils étaient complètement médusés. Des animaux virtuels qui défèquent et meurent si on les néglige. Mais qu'est-ce que c'est que ça? C'est ce que la plupart m'ont dit. Je n'étais pas trop sûr de mon coup, mais on s'est lancé dans l'aventure. Et en fait, ce jouet a immédiatement eu un succès fou, auprès des écolières notamment.
15: Les sociologues expliquent le regain d'engouement actuel pour les Tamagotchi par le concept dit des kidultes. Cet anglicisme désigne les adultes qui redécouvrent avec nostalgie les jeux qu'ils avaient adorés quand ils étaient petits. Ce phénomène contribue grandement à l'essor du marché du jouet dans l'archipel. Il affiche un chiffre d'affaires annuel de 1200 milliards de yens, plus de 6 milliards d'euros, en progression constante. Bruno Duval, Tokyo, RFI.
2: Et de retour à Paris, Andréane Mellard et son Tamagotchi vous attendent pour RFI Matin.
0: Mais je m'en occupe bien, merci Julien Coquel-Rohem. L'info sur RFI qui nous emmène ce matin notamment au Cameroun, ce sera dans le prochain journal à 6h30, heure de Yaoundé. La démission annoncée de Maurice Kamto et de Mamadou Mota de leur poste à la tête du MRC. On revient aussi ce matin sur le discours de politique générale du Premier ministre sénégalais devant l'Assemblée nationale. C'était hier, convaincant ou non? Vous nous donnez votre avis tout à l'heure dans Appel sur l'actualité, 8h10, heure de Dakar. RFI Matin, nos invités aujourd'hui, Bakary Sambe, le directeur du Timbuktu Institute, ce centre de recherche qui signe aujourd'hui un rapport consacré au recours de plus en plus important à l'IA des belligérants impliqués au Mali. L'IA comme outil de propagande, notamment, entretien à suivre dans une demi-heure. Et puis pour parler de l'espace, de ce marché infini que se disputent États et acteurs privés, de nouveaux enjeux liés au spatial, Anne Iceland, PDG de TrustMe, société française qui conçoit des système de propulsion électrique pour satellites, sera notre invité dans notre studio. Donc dans une heure ce matin, on revient aussi sur cette volonté qui unit 12 pays de vouloir sanctionner le commerce avec les colonies israéliennes en Cisjordanie, jugée illégale par le droit international. C'est notre dossier.
18: Bonjour, la météo de demain avec le retour de la pluie. Quelques averses sont à prévoir sur tout le département dans la matinée. Dans l'après-midi, les averses vont s'arrêter, mais les nuages resteront très présents au-dessus du ciel lausérien. Côté température, elle baisse significativement. Il fera demain dans l'après-midi 13 degrés à Grand-Rieu, 16 à Langogne, 19 à Mende et 21 degrés pour Florac. Le soleil devrait être de retour dès demain. Aujourd'hui, bonne fête au Alain.

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1: Bonjour, bienvenue dans vos informations locales de ce mercredi 9 septembre. Avec au sommaire aujourd'hui une action coup de poing de la FDSEA et des GIA de la Lozère, un changement à la tête de la préfecture et des travaux sur la route nationale 106. Mais on ouvre ce journal avec le DML qui poursuit ses permanences d'inscription. Elle sera aujourd'hui à Mende de 17h30 à 19h pour présenter les enseignements d'accordéon diatonique, de batterie, chant, orgue, piano et saxophone. Même rendez-vous sur l'antenne du pont de Montvert, sud Mont-Lozère de 17h30 à 18h30 à la mairie pour la batterie, la guitare et le piano. La reprise des cours, elle, est prévue la semaine prochaine. C'était aussi quelque part leur entrée. Les jeunes agriculteurs et la FDSEA se sont rassemblés devant la préfecture dimanche soir pour dénoncer des mesures jugées insuffisantes face à la sécheresse. Abreuvement du bétail, prairies dégradées, coûts de ressemis élevés. Les syndicats pointent aussi une réglementation qui limite parfois les interventions. Ils critiquent notamment la taxe sur le foncier non bâti qui profite selon eux davantage aux propriétaires qu'aux exploitants et réclament un versement anticipé des aides ainsi qu'une simplification des démarches. Leurs revendications sont un grand plan de gestion de l'eau avec un stockage hivernal pour mieux anticiper les étés à venir. On reste à la préfecture de la Lozère avec l'arrivée d'un nouveau secrétaire général. Jean-Baptiste Morineau occupe le poste depuis le 1er septembre, également sous-préfet de Mende. Après un parcours mené entre Paris, la Corse, la Seine-Saint-Denis, les Bouches-du-Rhône, l'Ariège et le Var, c'est la première fois qu'il pose ses valises en Lozère. Et c'est aussi son tout premier poste de secrétaire général de préfecture. Une semaine à peine après sa prise de fonction, il livre ses premières impressions.
2: Premières impressions très positives. En effet, ça a commencé le 1er septembre avec la rencontre avec l'ensemble des syndicats agricoles et de la Chambre d'agriculture. Donc sentiment véritablement de besoin d'écoute, besoin d'accompagnement de la part de l'ensemble des services de l'État sous l'autorité du préfet, quelles que soient les thématiques, évidemment, dans l'hyper-ruralité, dans la ruralité. Donc l'accompagnement financier des collectivités, l'accompagnement technique, évidemment, en ingénierie de ces collectivités. Également nécessité d'accompagner les besoins de développement économique. Agriculture, on l'a dit, un plan national a été annoncé par la ministre de l'Agriculture. Comment nous adaptons au mieux, en négociant, en dialoguant avec l'ensemble des partenaires, comment adapter au mieux les règles et les lois qui sont édictées par nos législateurs et au niveau central.
1: Il évoque aussi le contexte budgétaire contraint et la baisse des dotations aux collectivités, tout en se voulant rassurant sur l'engagement financier de l'État dans le département.
2: Malgré cette situation très particulière au Parlement, faire en sorte qu'il n'y ait pas de trou et que les politiques publiques puissent quand même être continuées à mener. Le tout, évidemment, en essayant de n'oublier personne. C'est bien l'idée. Malgré ce contexte contraint, l'État doit continuer à agir, l'État doit continuer à accompagner les collectivités et nous avons besoin de fonctionner véritablement en partenariat avec l'ensemble des acteurs du territoire. Il y a de l'État, il y a de l'argent en Lozère, l'État a encore des financements. Moi je découvre un montant de financement lié justement à la situation spécifique de la Lozère, des montants quand même très importants qui permettent à l'État d'être présent et de continuer justement à accompagner ces collectivités. Rien que les trois inaugurations que j'ai effectuées ce week-end sur un ensemble de dispositifs et un ensemble de bâtiments qui ont été rénovés, c'est un montant déjà de 2 millions d'euros, rien que pour l'État, sans compter les autres partenaires que je remercie d'ailleurs. Ça vous donne quand même une échelle sur un week-end de ce que peut représenter l'accompagnement de l'État. C'est un chiffre qui est important, mais c'est un chiffre qui montre que l'État a encore du financement pour porter ces dispositifs.
1: Changeons de registre avec les routes. La direction interdépartementale des routes méditerranéennes annonce des restrictions de circulation sur la route nationale 106 à Saint-Privat-de-Valongues, entre Florac et Alès. Des travaux de confortement de falaises, débroussaillement, purge de blocs rocheux et pose de filets de protection se dérouleront jusqu'au 18 décembre, de jour comme de nuit. Et pendant toute la durée du chantier, la vitesse sera limitée à 50 km/h et la circulation alternée par feux tricolores, 24 heures sur 24, week-end compris, avec quelques minutes d'attente possible lors de micro-coupures ponctuelles. Du côté des rendez-vous du jour, le musée du Gévaudan propose aujourd'hui à 14h30 une visite guidée d'une heure de l'exposition Rurale, la série photographique de Raymond Depardon. C'est gratuit pour les enfants de 0 à 5 ans et les bénéficiaires des minima sociaux. Tarif réduit à 5€ pour les 6-18 ans, les plus de 65 ans et les étudiants. Plein tarif pour les autres à 10€. Ce soir à 18h30, salle Benjamin Bardi, place du Foirail, l'association de jumelage entre Mende et Volterra tient son assemblée générale. Et toujours ce soir à 18h30, mais à Langogne, la médiathèque du Hôtelier et la librairie du Langourou accueillent l'auteur Lionel Tarlet pour une rencontre autour de son livre sur l'histoire de Naussac et de son barrage. Réservation obligatoire, place limitée. Et toujours à la médiathèque du Hôtelier, un concours de dessin est lancé jusqu'à la mi-octobre dans le cadre de l'année du pastoralisme sur le thème « Dessine-moi un mouton ». Les productions sont à déposer directement sur place. Un peu d'administratif à présent, le conseil départemental d'accès au droit de la Lozère tient une permanence juridique ce vendredi de 9h à midi à la maison France Service de Marvejols. L'inscription préalable est souhaitée à cdad-lozere@justice.fr. Et pour finir sur une note plus verte, l'association Jardin Nature 48 reprend ses ateliers au jardin. Premier rendez-vous samedi chez Jean-Jacques Dufetel à Ispagnac sur le thème « Les jachères et un air de printemps à l'automne ». Rendez-vous à 13h45 sur le parking en face de la pharmacie pour un début d'atelier à 14h dans le jardin au bord du Tarn. C'est gratuit pour les adhérents, 5€ pour les autres.
0: Bonjour, la météo de demain avec le retour de la pluie. Quelques averses sont à prévoir sur tout le département dans la matinée. Dans l'après-midi, les averses vont s'arrêter, mais les nuages resteront très présents au-dessus du ciel lozérien. Côté température, elle baisse significativement. Il fera demain dans l'après-midi 13 degrés à Grand-Rieux, 16 à Langogne, 19 à Mende et 21 degrés pour Florac. Le soleil devrait être de retour dès demain. Aujourd'hui, bonne fête au Alain.

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1: Andréane Mélard.
0: Et Gaëtan Plenet pour le journal. Bonjour Gaëtan.
2: Bonjour Andréane, bonjour à tous.
0: À la une, un secteur en pleine mutation.
2: Et qui a droit à son premier sommet international sur l'espace. Il s'ouvre aujourd'hui à Paris, on y revient dès le début de cette édition. On va revenir aussi ensuite sur ces sanctions contre Israël annoncées hier par 12 pays majoritairement européens. Ils dénoncent la violence des colons en Cisjordanie occupée. L'actualité, c'est aussi le Cameroun où le président du MRC, Maurice Kamto, et son vice-président Mamadou Mota démissionnent de leur poste. Et puis on tentera de comprendre ce qu'il reste de l'héritage de Mao Zedong, 50 ans tout juste après la mort du président chinois.
0: Un jour, peut-être, ça se tiendra sur la Lune ou sur Mars, qui sait, mais pour l'instant, c'est bien à Paris que s'ouvre aujourd'hui le sommet international sur l'espace.
2: Le tout premier du genre, ça va durer 2 jours, un rendez-vous voulu par le président français Emmanuel Macron, un petit peu dans la même veine que d'autres sommets organisés dans la capitale française, notamment celui sur l'intelligence artificielle. L'idée, c'est toujours de mélanger acteurs institutionnels, gouvernements et acteurs économiques autour d'une même thématique. Bonjour Charlotte Cosset.
3: Bonjour.
2: Alors cette fois, la thématique, c'est donc l'espace.
3: La gouvernance internationale du secteur est un enjeu majeur. L'industrie spatiale en pleine transformation avec la montée en puissance d'acteurs privés et de velléités de grandes puissances. Paris souhaite conforter les enceintes onusiennes pour favoriser le dialogue. Un dialogue que souhaite provoquer Emmanuel Macron au Grand Palais via des invitations tous azimuts. 2000 participants espérés venus de plus de 100 pays. Les enjeux industriels, scientifiques et de défense seront parcourus au travers de tables rondes. Au-delà de ce programme, il s'agit pour le président français de pousser une ambition et une industrie européenne, ceci en s'appuyant sur le budget de l'Agence spatiale européenne qui dispose de 22 milliards d'euros sur 3 ans. Dans les cartons, les lanceurs Ariane 6, le système de navigation Galileo, Copernicus pour l'observation de la Terre, surtout un projet de constellation de satellites européens IRIS-carré pour concurrencer les offres chinoises et américaines.
2: Voilà, ça c'est pour les ambitions Charlotte, sauf que ce n'est pas si simple.
3: Oui, d'abord ce sommet qui se voulait franco-allemand se déroulera sans le chancelier, trop pris par sa politique intérieure. C'est pourtant en Allemagne que pour la première fois en Europe, une entreprise privée a réussi la mise en orbite d'un satellite la semaine dernière. Autre ombre au tableau, l'absence annoncée des géants américains, SpaceX et Blue Origin. Des annonces avec des entreprises américaines vont être faites pendant le sommet, veut rassurer une source à l'Elysée. À noter néanmoins, des délégations chinoises et indiennes sont attendues. Le continent africain sera également représenté. Les présidents rwandais, djiboutiens et congolais sont annoncés.
2: Merci Charlotte Cosset.
0: Et on reparle de ce sommet sur l'espace dans quelques minutes avec Anne Esland, cofondatrice et PDG de Thrust Me, société française qui conçoit des systèmes de propulsion électrique pour satellites. Ça paraît compliqué. Ça l'est, mais on va tenter de faire preuve de pédagogie dans 10 minutes avec notre invité.
2: Au moins 2 morts et 3 blessés cette nuit en Ukraine après une attaque de drones russes. Elle a visé un poste frontière entre le pays et la Moldavie. La Russie, elle, dit avoir abattu près de 600 drones ukrainiens cette nuit et parle de 4 morts. Téhéran, de son côté, réplique après les frappes américaines d'hier contre des pétroliers iraniens. Les gardiens de la Révolution disent à leur tour avoir attaqué 20 de bateaux dans le golfe Persique. Ils affirment aussi avoir lancé des missiles sur 2 bases militaires américaines en Jordanie. Et puis le rebelle houthi du Yémen, soutien de Téhéran, affirme eux ce matin que l'Arabie Saoudite a mené plus de 30 frappes dans plusieurs régions du pays. Ça fait suite à d'autres frappes hier par les Houthis, cette fois sur le sol saoudien. Nous ne ferons pas comme dit Marco Rubio. Si le secrétaire d'État américain dénonce des tensions en Cisjordanie, il écarte par contre l'idée de prendre des sanctions contre Israël, comme celles qu'ont annoncé hier quelques 12 pays, la France, le Royaume-Uni, mais aussi le Canada. Face à la multiplication des violences de colons, ils font part de leur intention d'interdire l'importation de produits en provenance de ce territoire occupé, car pour l'heure, les produits israéliens qui en proviennent ne font l'objet d'aucune interdiction générale d'entrée dans l'Union européenne. Ça pourrait donc changer, mais difficile, Jeanne Bartoli, d'en mesurer réellement l'impact.
4: L'an dernier, l'Union européenne a importé environ 1 milliard d'euros de produits agroalimentaires d'Israël, mais aucun chiffre ne précise la valeur exacte des produits provenant des colonies. Selon une estimation fournie par le gouvernement israélien à la Banque mondiale et datant de 2011, il représentait à l'époque un peu plus de 2% des exportations israéliennes vers l'Europe. Des chiffres qui apparaissent nettement sous-évalués selon l'enquête menée par l'ONG Global Eco. Dans un rapport publié en juin dernier et intitulé « Importing Occupation », L'ONG a analysé les documents d'exportation de près de 6000 cargaisons de produits agricoles destinés à l'Europe entre 2017 et 2026. Le résultat est sans appel, plus de 17% contenaient des produits originaires des colonies, preuve que les exportations vers l'Europe représentent une source significative de revenus pour les colonies israéliennes. Reste à savoir si ces futures sanctions pourront être réellement appliquées, alors que le même rapport documente un système complexe et frauduleux par lequel certains de ces produits entrent sur le marché européen en étant étiquetés comme des produits provenant d'Israël.
2: Des voiturettes de golf au matelas en passant par des bateaux à moteur, ça ce sont des produits canadiens qui seront davantage taxés aux États-Unis. 50% de plus à partir de mardi prochain, annonce de la Maison-Blanche en plein conflit commercial avec son voisin. Washington va même interdire purement et simplement l'importation d'autres produits canadiens, notamment l'alcool. Au Sénégal, le Premier ministre Amadou Alaminou Lo prononçait hier sa très attendue déclaration de politique générale devant le Parlement, un grand oral de 2h30, pendant lequel il a notamment défendu la nécessité de restructurer la dette publique du pays, une condition sine qua non pour un nouveau prêt avec le FMI. Alors le Premier ministre vous a-t-il convaincu? Vous pourrez nous le dire tout à l'heure dans Appel sur l'actualité avec Juan Gomez. Rendez-vous après le journal de 8h, heure de Dakar. En attendant, il est 7h06 à Yaoundé, au Cameroun. Deux démissions au sein du MRC et pas n'importe lesquelles puisque ce sont les présidents et vice-présidents de ce parti qui s'en vont. Maurice Kamto, ex-candidat à la présidentielle de 2018, écarté de celle de l'an dernier, et Mamadou Mota quitte le mouvement pour la renaissance du Cameroun. C'est dans l'intérêt supérieur du parti, dit Kamto, quand Mota dénonce lui un acharnement de la part du régime. Je rappelle qu'il y a deux semaines, le ministre de l'administration territoriale disait ne pas juger opportun de prendre acte de la convention extraordinaire de décembre consacrant la réélection de Maurice Kamto à la tête du parti. Le MRC avait alors dénoncé une tentative de déstabilisation, un avis que partage Mamadou Mota.
1: Nous avons organisé une convention extraordinaire. Le ministre de l'administration territoriale dit qu'il ne reconnaît pas cette convention alors que nous l'avons informé dûment, mais répond plutôt à un autre ex-militant qui a été exclu du parti. Vous voyez, le ministre de l'administration n'a rien à voir dans le fonctionnement des partis politiques. Aujourd'hui, il s'érige en surveillant général, en censeur des partis politiques et décide qui va être le président de tel ou de tel autre parti politique. On est en train d'évoluer dans un système où il n'y a plus de normes, il n'y a plus de règles. À tout moment, on veut décider de qui va aux élections, de qui ne va pas. L'atmosphère devient invivable. Et il y a cette fixation sur le président quand cette fixation sur ma personne. Donc moi, je ne voulais pas servir d'instrument au ministre de l'administration pour opposer toutes les fois une procédure folle à l'endroit d'un parti politique qui ne cherche qu'à exercer son devoir. Donc c'est pour cette raison que je décide de me mettre de côté et permettre de continuer ses activités normalement.
2: Des propos recueillis par Amélie Tulé.
0: Lui aussi va quitter la présidence de son parti, mais pour mieux viser celle du pays.
2: Édouard Philippe, candidat à la présidentielle française de l'an prochain, réunissait hier soir à Paris son premier comité politique de campagne. Il en a donc profité pour dire qu'il ne serait plus à la tête d'Horizon, son parti. Une manière, Valérie Gaz, de se détacher d'une étiquette partisane pour ouvrir la porte à un rassemblement de la droite et du centre.
5: À entendre Édouard Philippe, c'est à lui de tendre la main à ses concurrents, Gabriel Attal et Bruno Retailleau.
6: Je suis pour l'instant le mieux placé dans les sondages. C'est à moi qu'il revient de prendre ma responsabilité, de dire parlons-nous.
5: Édouard Philippe propose donc une méthode.
6: Je prendrai une initiative qui invitera l'ensemble des responsables politiques, des chefs de parti, des candidats, à se rencontrer au début du mois de novembre pour évoquer ce sur quoi, au fond, nous nous retrouvons.
5: Son objectif, assumer les convergences plutôt qu'afficher les divergences entre les partis de la droite et du centre pour préparer la présidentielle, mais aussi les législatives, car sinon son diagnostic est sans appel face à Jean-Luc Mélenchon et Marine Le Pen.
6: Sans rassemblement, il n'y aura de victoire pour personne.
5: Gabriel Attal avait proposé avant l'été un comité de liaison entre les partis du Bloc central. Édouard Philippe essaie d'accélérer et d'élargir le mouvement pour enclencher une dynamique avec la création aussi de comités de soutien locaux sous l'intitulé Avec Édouard. Pas de mention d'Horizon, son parti dont il va quitter la présidence après les sénatoriales. Un gage de bonne foi dans son opération rassemblement, veulent croire ses lieutenants, mais pas Bruno Retailleau qui a immédiatement refusé l'invitation d'Édouard Philippe à venir construire le rassemblement avec lui à la Toussaint.
2: Valérie Gas, nous sommes le 9 septembre 2026, il y a tout juste 50 ans, Mao Zedong mourait. Un demi-siècle plus tard, que reste-t-il de la mémoire du dirigeant chinois? Le mauvais est-il aussi souvent rappelé que le bon? Élément de réponse avec Nicolas Roca.
7: Il y a 50 ans, à minuit 10, la radio du Parti communiste annonçait la mort du grand dirigeant Mao Zedong, plus de 25 ans à la tête de la Chine et un héritage aujourd'hui contrasté.
8: C'est un personnage complexe, Mao. Hein. Il est à la fois le Lénine et le Staline de la Chine populaire.
7: Jean-Philippe Béja, sinologue, directeur de recherche émérite au CNRS.
8: À la fois le fondateur de la République populaire, mais aussi celui qui a commis de très très graves, alors qu'on appelle ça des erreurs, on pourrait parler de crimes.
7: La révolution culturelle, ses purges massives, les livres brûlés, les enseignants lynchés et 10 années de chaos politique. Le grand bond en avant, 40 millions de morts dans la grande famine suite aux échecs de sa politique économique. Des épisodes qui restent aujourd'hui moins importants que le mythe fondateur. La voix de Mao déclarant en 1949 la République populaire de Chine, scène centrale dans l'histoire du pays comme du parti, qui rend désormais toute critique du grand timonier difficile.
8: Aujourd'hui, effectivement, qui ose critiquer Mao Zedong publiquement risque beaucoup d'ennuis, risque de disparaître et d'être condamné à des peines de prison.
7: L'artiste Gao Jun en a fait les frais pour des caricatures réalisées au début des années 2000 montrant Mao Zedong en femme ou bien à genoux implorant pardon. Il a récemment été condamné à 3 ans de prison.
2: Un sujet signé Nicolas Roca. À Cuba, c'est le mythe du Che qui perdure encore aujourd'hui, mais le révolutionnaire Ernesto Guevara n'était pas seul pour tenter d'exporter la révolution en Amérique latine. Et après son exécution en 1967, 6 de ses compagnons d'armes ont réussi à échapper à 4000 soldats en parcourant la Bolivie dans l'espoir de rejoindre leur île. Un documentaire retrace ce parcours, ça s'appelle Les survivants du Che, projeté lors du dernier festival de Cannes, et ça sort aujourd'hui en France, Sophie Torlotin.
9: C'est l'histoire de ceux qui font les révolutions, mais dont les noms n'apparaissent jamais.
10: Ils s'appellent El Niato, Inti, Pombo, Urbano, Dario et Benigno. Ces 6 guerrilleros, 3 Cubains et 3 Boliviens, vont parcourir à pied plus de 2400 km à travers la Bolivie et la cordillère des Andes pour échapper à leurs poursuivants et reprendre la lutte révolutionnaire à Cuba. Pendant plus de 20 ans, Christophe Dimitri Réveille a travaillé sur cette histoire méconnue et réussi à rencontrer 3 des survivants du Che, mais aussi leurs antagonistes, un agent de la CIA et un soldat bolivien.
11: Ces gens sont très durs à rencontrer et généralement, quand on les rencontre, on leur dit « Alors, c'était quoi la dernière fois que t'as vu le Che ?» ou « La première fois ?» Et après, ils me disent « Mais ça, c'est pas intéressant, notre histoire n'est pas intéressante. » Je dis « Bah si, parce que moi, c'est celle qui m'intéresse. »
10: Dans son premier long-métrage documentaire, il mêle images d'archives, interviews filmées et séquences d'animation pour raconter une histoire qui résonne fortement de nos jours.
11: Avec les élections aussi en France qui arrivent, on a un besoin de s'évader, de résistance par la culture.
10: Tenant aussi bien du western que du film de survie, replaçant les personnages dans le contexte géopolitique de l'époque, les survivants du Che racontent avec subtilité et nuance une histoire profondément humaine.
2: C'était Sophie Torlotin du service culture de RFI.
0: Et Gaëtan Plenet pour eux.
12: Bonjour, la météo de demain avec le retour de la pluie. Quelques averses sont à prévoir sur tout le département dans la matinée. Dans l'après-midi, les averses vont s'arrêter, mais les nuages resteront très présents au-dessus du ciel lausérien. Côté température, elle baisse significativement. Il fera demain dans l'après-midi 13 degrés à Grand-Rieu, 16 à Langogne, 19 à Mende et 21 degrés pour Florac. Le soleil devrait être de retour dès demain. Aujourd'hui, bonne fête au Alain.
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1: Bonjour, bienvenue dans vos informations locales de ce mercredi 9 septembre. Avec au sommaire aujourd'hui une action coup de poing de la FDSEA et des GIA de la Lozère, un changement à la tête de la préfecture et des travaux sur la route nationale 106. Mais on ouvre ce journal avec le DML qui poursuit ses permanences d'inscription. Elle sera aujourd'hui à Mende de 17h30 à 19h pour présenter les enseignements d'accordéon diatonique, de batterie, chant, orgue, piano et saxophone. Même rendez-vous sur l'antenne du pont de Montvert, sud Mont-Lozère de 17h30 à 18h30 à la mairie pour la batterie, la guitare et le piano. La reprise des cours, elle, est prévue la semaine prochaine. C'était aussi quelque part leur entrée. Les jeunes agriculteurs et la FDSEA se sont rassemblés devant la préfecture dimanche soir pour dénoncer des mesures jugées insuffisantes face à la sécheresse. Abreuvement du bétail, prairies dégradées, coûts de ressemis élevés. Les syndicats pointent aussi une réglementation qui limite parfois les interventions. Ils critiquent notamment la taxe sur le foncier non bâti qui profite selon eux davantage aux propriétaires qu'aux exploitants et réclament un versement anticipé des aides ainsi qu'une simplification des démarches. Leurs revendications sont un grand plan de gestion de l'eau avec un stockage hivernal pour mieux anticiper les étés à venir. On reste à la préfecture de la Lozère avec l'arrivée d'un nouveau secrétaire général. Jean-Baptiste Morineau occupe le poste depuis le 1er septembre, également sous-préfet de Mende. Après un parcours mené entre Paris, la Corse, la Seine-Saint-Denis, les Bouches-du-Rhône, l'Ariège et le Var, c'est la première fois qu'il pose ses valises en Lozère. Et c'est aussi son tout premier poste de secrétaire général de préfecture. Une semaine à peine après sa prise de fonction, il livre ses premières impressions.
2: Premières impressions très positives. En effet, ça a commencé le 1er septembre avec la rencontre avec l'ensemble des syndicats agricoles et de la Chambre d'agriculture. Donc sentiment véritablement de besoin d'écoute, besoin d'accompagnement de la part de l'ensemble des services de l'État sous l'autorité du préfet, quelles que soient les thématiques, évidemment, dans l'hyper-ruralité, dans la ruralité. Donc l'accompagnement financier des collectivités, l'accompagnement technique, évidemment, en ingénierie de ces collectivités. Également nécessité d'accompagner les besoins de développement économique. Agriculture, on l'a dit, un plan national a été annoncé par la ministre de l'Agriculture. Comment nous adaptons au mieux, en négociant, en dialoguant avec l'ensemble des partenaires, comment adapter au mieux les règles et les lois qui sont édictées par nos législateurs et au niveau central.
1: Il évoque aussi le contexte budgétaire contraint et la baisse des dotations aux collectivités, tout en se voulant rassurant sur l'engagement financier de l'État dans le département.
2: Malgré cette situation très particulière au Parlement, faire en sorte qu'il n'y ait pas de trou et que les politiques publiques puissent quand même être continuées à mener. Le tout, évidemment, en essayant de n'oublier personne. C'est bien l'idée. Malgré ce contexte contraint, l'État doit continuer à agir, l'État doit continuer à accompagner les collectivités et nous avons besoin de fonctionner véritablement en partenariat avec l'ensemble des acteurs du territoire. Il y a de l'État, il y a de l'argent en Lozère, l'État a encore des financements. Moi je découvre un montant de financement lié justement à la situation spécifique de la Lozère, des montants quand même très importants qui permettent à l'État d'être présent et de continuer justement à accompagner ces collectivités. Rien que les trois inaugurations que j'ai effectuées ce week-end sur un ensemble de dispositifs et un ensemble de bâtiments qui ont été rénovés, c'est un montant déjà de 2 millions d'euros, rien que pour l'État, sans compter les autres partenaires que je remercie d'ailleurs. Ça vous donne quand même une échelle sur un week-end de ce que peut représenter l'accompagnement de l'État. C'est un chiffre qui est important, mais c'est un chiffre qui montre que l'État a encore du financement pour porter ces dispositifs.
1: Changeons de registre avec les routes. La direction interdépartementale des routes méditerranéennes annonce des restrictions de circulation sur la route nationale 106 à Saint-Privat-de-Valongues, entre Florac et Alès. Des travaux de confortement de falaises, débroussaillement, purge de blocs rocheux et pose de filets de protection se dérouleront jusqu'au 18 décembre, de jour comme de nuit. Et pendant toute la durée du chantier, la vitesse sera limitée à 50 km/h et la circulation alternée par feux tricolores, 24 heures sur 24, week-end compris, avec quelques minutes d'attente possible lors de micro-coupures ponctuelles. Du côté des rendez-vous du jour, le musée du Gévaudan propose aujourd'hui à 14h30 une visite guidée d'une heure de l'exposition Rurale, la série photographique de Raymond Depardon. C'est gratuit pour les enfants de 0 à 5 ans et les bénéficiaires des minima sociaux. Tarif réduit à 5€ pour les 6-18 ans, les plus de 65 ans et les étudiants. Plein tarif pour les autres à 10€. Ce soir à 18h30, salle Benjamin Bardi, place du Foirail, l'association de jumelage entre Mende et Volterra tient son assemblée générale. Et toujours ce soir à 18h30, mais à Langogne, la médiathèque du Hôtelier et la librairie du Langourou accueillent l'auteur Lionel Tarlet pour une rencontre autour de son livre sur l'histoire de Naussac et de son barrage. Réservation obligatoire, place limitée. Et toujours à la médiathèque du Hôtelier, un concours de dessin est lancé jusqu'à la mi-octobre dans le cadre de l'année du pastoralisme sur le thème « Dessine-moi un mouton ». Les productions sont à déposer directement sur place. Un peu d'administratif à présent, le conseil départemental d'accès au droit de la Lozère tient une permanence juridique ce vendredi de 9h à midi à la maison France Service de Marvejols. L'inscription préalable est souhaitée à cdad-lozere@justice.fr. Et pour finir sur une note plus verte, l'association Jardin Nature 48 reprend ses ateliers au jardin. Premier rendez-vous samedi chez Jean-Jacques Dufetel à Ispagnac sur le thème « Les jachères et un air de printemps à l'automne ». Rendez-vous à 13h45 sur le parking en face de la pharmacie pour un début d'atelier à 14h dans le jardin au bord du Tarn. C'est gratuit pour les adhérents, 5€ pour les autres.
0: Bonjour, la météo de demain avec le retour de la pluie. Quelques averses sont à prévoir sur tout le département dans la matinée. Dans l'après-midi, les averses vont s'arrêter, mais les nuages resteront très présents au-dessus du ciel lozérien. Côté température, elle baisse significativement. Il fera demain dans l'après-midi 13 degrés à Grand-Rieux, 16 à Langogne, 19 à Mende et 21 degrés pour Florac. Le soleil devrait être de retour dès demain. Aujourd'hui, bonne fête au Alain.

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0: 8h à Kinshasa, 9h à Paris et 10h à Kiev.
1: Andréane Mélard.
0: Et Julien Coquelrohem pour le journal.
2: Et à la une, les sanctions annoncées hier par une douzaine de pays contre les colonies israéliennes illégales en Cisjordanie occupée, mesure qualifiée d'ingérence électorale par le président du pays. Alors qu'Israël vote aux élections législatives dans un mois et demi, notre dossier du jour dans un instant à Jérusalem. Dans ce journal également, la multiplication des frappes russes à Kiev qui tranche un débat. Vieux de plusieurs années, la capitale va alléger son couvre-feu pour faciliter les déplacements. On part aussi en Suède, où la question de la taxation des ultra-riches s'invite dans la campagne électorale. En République démocratique du Congo, l'incendie meurtrier de ce week-end qui révèle les faiblesses du dispositif de secours à Kinshasa. Et puis du football et le début d'une longue campagne pour le PSG, le Paris Saint-Germain, de retour ce soir en Ligue des Champions pour tenter le triplé.
0: Face à l'expansion systématique des colonies et la hausse considérable de la violence des colons en Cisjordanie occupée, un tournant annoncé hier par une douzaine de pays.
2: Le Royaume-Uni, la France, le Canada et 9 autres pays européens promettent des sanctions contre le commerce avec les colonies israéliennes implantées illégalement et souvent violemment dans le territoire palestinien. 12 pays qui disent vouloir prendre des mesures et soutenir des sanctions à l'échelle de l'Union européenne. Paris, Londres et Ottawa annoncent déjà qu'ils vont interdire l'importation de produits en provenance des colonies et appliquer des sanctions ciblées. Bonjour Frédéric Misselin.
3: Bonjour.
2: En ligne avec nous de Jérusalem, Frédéric, la réaction d'Israël a été immédiate.
3: Oui, le consulat britannique à Jérusalem va être fermé sous 30 jours. 12 personnalités britanniques sont interdites d'entrer en Israël. Ce sont les mesures de rétorsion annoncées hier. Londres estime que le gouvernement israélien ferme les yeux sur le nettoyage ethnique en Cisjordanie. Les autorités israéliennes brandissent la carte de l'antisémitisme pour disqualifier ses propos.
2: Le président Isaac Herzog parle, lui, d'ingérence dans la campagne électorale et on va justement se pencher à présent sur le contexte politique en Israël, Frédéric, car les sanctions annoncées hier interviennent à un moment très particulier.
3: Oui, c'était hier la date limite pour les partis politiques israéliens pour déposer leur liste de candidats pour les législatives. Elles auront lieu le 27 octobre prochain, une élection cruciale. 38 partis sont en lice et 120 sièges de députés sont à pourvoir. Majorité absolue à 61 sièges, donc c'est un scrutin à la proportionnelle intégrale avec un seuil électoral à 3,25% des voix. En passant ce seuil, vous obtenez 4 sièges automatiquement, ce qui favorise les petits partis.
2: Le paysage électoral ne bouge pas vraiment pour l'instant. Il se résume à cette question, pour ou contre Benjamin Netanyahou ?
3: La coalition sortante est composée du Likoud, de partis religieux et ultranationalistes. 38% des Israéliens avouent dans les sondages qu'ils ont glissé à droite depuis le 7 octobre 2023. L'opposition est très hétéroclite. Elle va des libéraux nationalistes, comme Naftali Bennett, à la gauche social-démocrate de Yair Golan, en passant par le centre-droit de Gadi Eisenkot. Les partis arabes, eux, représentent 20% de la population israélienne.
2: Et pour l'instant, c'est le parti Yachar de Gadi Eisenkot et le Likoud qui font la course en tête dans les sondages.
3: Oui, ils oscillent entre 21 et 24 sièges, mais Gadi Eisenkot ne pourra rien faire seul. Le système électoral israélien oblige à des alliances pour former une coalition et Benjamin Netanyahou connaît cet exercice par cœur. Ofer Koenig est professeur de sciences politiques, chercheur à l'Institut israélien pour la démocratie.
4: Comme au foot, Netanyahou ne joue pas pour gagner, il veut obtenir un match nul. Sa stratégie consiste donc à empêcher l'autre bloc dirigé par Eisenkot de former un gouvernement. Car du point de vue de Netanyahou, une impasse politique est une bonne chose. Tant qu'il n'y a pas de nouveau gouvernement, il reste Premier ministre par intérim.
3: À 76 ans, c'est la 12e campagne de Benjamin Netanyahou qui a été Premier ministre pendant 19 ans.
2: Frédéric Misselin, merci beaucoup. L'avantage de l'expérience, mais le handicap des scandales pour Benjamin Netanyahou, le Premier ministre israélien dans la tourmente, alors que le journal israélien Haaretz a révélé qu'il aurait été prévenu par le président des Émirats Arabes Unis d'une attaque du Hamas à venir quelques jours avant le 7 octobre 2023. Il n'en aurait pas informé les services de sécurité israéliens. Information démentie par le bureau de Benjamin Netanyahou hier, alors que les Émirats se refusent, eux, à tout commentaire. Le pays précise toutefois qu'il communique les renseignements pertinents chaque fois que cela est nécessaire. Dans la région, l'escalade qui continue entre l'Iran et les États-Unis. Téhéran affirme avoir attaqué cette nuit une vingtaine de bateaux, dont deux navires militaires américains et une base américaine en Jordanie, en réponse à des frappes menées par les États-Unis contre cinq pétroliers iraniens hier. Une nouvelle poussée de fièvre au Moyen-Orient qui s'étend aussi sur les marchés du pétrole. Le baril frôle ce matin la barre des 100 dollars. À la une également une conversation d'une extrême franchise entre Donald Trump et Vladimir Poutine. Les mots du Kremlin pour évoquer ce coup de fil d'une heure entre les deux hommes, au cours duquel le président russe a assuré notamment n'avoir aucun plan agressif à l'encontre de l'Europe. Il est trop tôt pour évoquer une nouvelle rencontre entre émissaires, ajoute aussi Moscou, alors que Volodymyr Zelensky a évoqué hier de possibles discussions dans les prochaines semaines entre les négociateurs russes, ukrainiens et américains. La guerre continue en attendant. Deux morts dans une frappe russe à la frontière entre l'Ukraine et la Moldavie cette nuit. La Russie dit de son côté avoir abattu près de 600 drones ukrainiens. Et du côté de Kiev, la ville s'adapte aux bombardements de plus en plus fréquents. Le couvre-feu en vigueur depuis 2022 dans la capitale sera raccourci d'une heure à partir de demain pour faciliter le quotidien des habitants et leurs déplacements. Emmanuel Chaz.
5: À Kiev, entre les raids aériens russes à répétition, des infrastructures de transport précaires et interrompues lors de chaque alerte, il peut être difficile pour les Kieviens de regagner leur domicile le soir et l'assouplissement du couvre-feu devrait donc faciliter la vie aux résidents. Maya, une étudiante, résume.
6: Comme le couvre-feu va être raccourci, les transports publics fonctionneront un peu plus longtemps. En tout cas, il y aura plus de métro le soir. On dirait que c'est tout, parce que les horaires dans les centres commerciaux ou dans les autres branches ne vont pas du tout changer.
5: En plus du couvre-feu raccourci, le système d'alerte aérienne est repensé à deux niveaux et un nouveau code couleur sur les applications. Tania, une mère de famille, s'en réjouit.
7: Maintenant, on reçoit des alertes jaunes lorsque les drones sont particulièrement dangereux et des alertes rouges, ça c'est pour les attaques de missiles, les balistiques, quand c'est plus dangereux. C'est cool parce que quand l'alerte est jaune, on peut quand même prendre le métro.
5: Ce qui devrait faciliter la vie de certains ne fait pas forcément le bonheur des autres. En cas d'une alerte jaune, les magasins ne sont plus sommés de fermer, ni son personnel de se mettre à l'abri. Une mesure qui suscite déjà des inquiétudes auprès des employés. Emmanuel Chaz, Kiev, RFI.
0: RFI 9h07 à Stockholm. Julien, la Suède a 4 jours de ses élections législatives.
2: Et le résultat plus qu'incertain, alors que l'opposition de centre-gauche, longtemps donnée favorite, perd de son avance dans les sondages face à la coalition de droite du Premier ministre sortant, soutenue par l'extrême droite. La campagne a tourné notamment autour des thèmes de l'immigration, de la santé et du pouvoir d'achat, alors que les inégalités progressent dans le pays, longtemps considéré comme l'un des plus égalitaires au monde, grâce à la redistribution et à un État-providence puissant. La Suède compte pourtant aujourd'hui des dizaines de milliardaires. Et la question de leur taxation s'est invitée dans la campagne, Otilia Ferret.
8: La Suède compte aujourd'hui 51 milliardaires, autant que la France, mais avec une population 7 fois plus petite. Depuis les années 90, le pays a supprimé plusieurs impôts sur le patrimoine et les successions. Anna Nelson, d'Oxfam Suède, se réjouit d'une prise de conscience naissante sur le sujet.
9: Sur la même période, on a aussi vu la pauvreté augmentée. Elle concerne aujourd'hui 730 000 personnes.
8: Ça représente près de 7% de la population.
9: Et elle a doublé en 5 ans. Selon les estimations actuelles, un impôt sur les milliardaires pourrait rapporter environ 50 milliards de couronnes suédoises, 4 milliards et demi d'euros par an.
8: Gabrielle Zucman a mené une étude en Suède. Elle a montré que les 0,1% les plus riches du royaume ne payent que 20 à 25% d'impôts contre 40 à 50% pour le reste de la population. Selon son co-auteur David Seim, cela s'explique notamment par les revenus conservés dans leurs entreprises ou holdings moins taxés.
10: Si on avait conservé un système fiscal véritablement progressif, nous estimons que les recettes fiscales augmenteraient de 6 à 7% du PIB au lieu de 2 à 3%. Il s'agit d'un montant considérable.
8: Plusieurs partis de gauche réclament la mise en place d'une taxe sur les milliardaires, un impôt à 2% sur les fortunes dépassant 90 millions d'euros, ce qui concerne 500 personnes. La droite s'y oppose et le Parti libéral veut même doubler le nombre de milliardaires d'ici à 2036. Otilia Ferré, Stockholm, RFI.
0: C'était dans la nuit de vendredi à samedi à Kinshasa, la mort de 12 personnes dans un incendie survenu lors d'un mariage.
2: Un drame qui a notamment poussé le gouvernement congolais à ordonner le contrôle systématique des salles des fêtes, mais qui met aussi en évidence les faiblesses du dispositif de secours dans la capitale de la RDC, le manque de véhicules, de moyens et de prévention, Patient Ligaudy.
11: Les deux camions anti-incendie appartenant à la ville sont vétustes, en panne et considérés comme totalement amortis, indiquent des sources à l'hôtel des villes. Kinshasa a commandé une trentaine de nouveaux véhicules. Selon nos informations, 6 ont déjà été expédiés par bateau, mais leur date d'arrivée n'est pas précisée. En attendant, la ville recourt à une délégation de service. Des entreprises privées ont reçu des licences et doivent, en contrepartie, appuyer les secours. Avec la MONUSCO, la mission onusienne et la régie des voies aériennes, ses partenaires disposent de 13 camions selon nos calculs. La ville compte également 137 sapeurs-pompiers, mais ne dispose d'aucun engin municipal opérationnel. La réponse reste aussi freinée par le manque de prévention. Une source municipale cite le non-respect des règles d'installation électrique, l'absence d'extincteurs ou la présence d'appareils détériorés. Même lorsqu'ils existent, de nombreux occupants ne sauraient pas les utiliser. Côté infrastructure d'appui, la caserne centrale de la Gombe, une de 24 communes de Kinshasa, est rénovée à 90%. Deux autres sont projetées, Allier Changeur et Andjili, mais les travaux n'ont pas commencé. Faute de budget, explique une source gouvernementale. Dans une capitale de 24 communes, le défi consiste donc à renforcer simultanément la prévention, les équipements et la proximité des secours.
2: Patient Ligaudy.
0: En France, un ancien Premier ministre de nouveau devant la justice aujourd'hui.
2: Le procès en appel de l'affaire des assistants parlementaires du Modem au Parlement européen et le fondateur du Parti centriste, François Bayrou, de retour devant les juges. Ses co-accusés et le Modem avaient été lourdement condamné en première instance. Lui avait été acquitté, mais les doutes émis par les magistrats pourraient cette fois lui coûter cher, Marie Casadebé.
12: Début 2024, François Bayrou ressort soulagé du tribunal correctionnel de Paris. Pour l'ancien Premier ministre, c'est la fin d'un cauchemar de 7 ans depuis les premiers actes d'enquête qui lui ont valu son départ précipité du ministère de la Justice. Mais le patron du parti Modem est relaxé au bénéfice du doute. À l'énoncé du délibéré, le président du tribunal précise que François Bayrou a probablement autorisé un système d'emploi fictif, mais qu'il est impossible à ce stade de le prouver. Ses co-accusés, eux, sont condamnés pour avoir utilisé entre 2005 et 2017 des fonds européens pour rémunérer des assistants parlementaires qui travaillaient en réalité pour le Modem. Si en appel, François Bayrou était finalement condamné, c'est surtout sa réputation et son héritage politique qui seraient entachés. Le triple candidat malheureux à la présidentielle a annoncé qu'il ne se représenterait pas en 2027, tout en souhaitant s'investir aux côtés d'un candidat centriste. François Bayrou sort déjà de plusieurs mois de débâcle. L'affaire Bétarame, un scandale sexuel dans un établissement privé catholique, son départ de Matignon après un vote de défiance de l'Assemblée nationale et son échec aux élections municipales à Pau, dont il était le maire depuis 12 ans.
2: Marie Casadebem.
0: Et puis du foot et la suite aujourd'hui de la première journée des phases de poule de la Ligue des Champions.
2: Après la défaite 3-2 de Lille face au Betis Séville et la victoire du Real Madrid 2-1 face à l'Inter Milan hier soir. Le tour ce soir du tenant du titre, le PSG de retour sur les pelouses européennes avec un premier match face au Slovan Bratislava. L'équipe parisienne part en quête d'un exploit, en l'occurrence d'un triplé qui marquerait l'histoire, Eric Mamrut.
13: C'est très difficile de gagner une déjà. Gagner deux, c'est encore plus. Gagner trois, c'est hyper difficile et très peu des équipes qui ont fait.
14: Elles sont trois équipes précisément, monsieur Marquinhos, à avoir déjà remporté trois Ligues des Champions d'affilée. L'Ajax d'Amsterdam, le Bayern Munich et le Real Madrid à deux reprises. Et pour espérer devenir la quatrième, le capitaine du PSG connaît la méthode.
13: Nous, on doit savoir que tout ce qu'on a fait et qu'on a gagné, c'est dans l'histoire et dans le passé. Si on veut gagner encore une fois, on doit maintenir notre niveau d'exigence parce que les autres équipes, on a vu, ils ont tous essayé d'améliorer les effectifs. Je pense qu'encore cette saison, ça sera encore plus difficile que les autres. Mais nous, on va se battre pour une nouvelle fois et gagner cette compétition.
14: Lors de ces deux conquêtes victorieuses, le PSG avait connu un début de campagne poussif, l'obligeant à passer par les barrages. Et cette année encore, le chemin risque d'être tortueux, prévient l'entraîneur Luis Enrique.
15: Je voudrais être dans les 8 premiers qualifiés et éviter les barrages. Mais avec les tirages au sort que normalement on a, c'est très difficile. Quand tu as ce type d'adversaire, tu vas avoir match de la souffrance, tu vas perte de points et ce sera, comme les deux dernières années, difficile à qualifier.
14: Sortir de la phase de poule en dépit d'une concurrence féroce emmenée par le FC Barcelone, l'AS Rome ou encore Manchester City, et malgré un début de championnat qualifié de catastrophique en termes de résultats par Luis Enrique.
2: 2 points pris en 3 matchs, c'est en effet le maigre bilan du PSG en Ligue 1 en ce début de saison, mais place donc à la Ligue des Champions ce soir. Il faudra faire mieux. PSG, Slovan, Bratislava, c'est un match match à suivre en direct et en intégralité sur RFI. Rendez-vous à partir de 19h, temps universel.
0: Julien Coquel-Rohem, on passe à la presse.
16: Bonjour, la météo de demain avec le retour de la pluie. Quelques averses sont à prévoir sur tout le département dans la matinée. Dans l'après-midi, les averses vont s'arrêter, mais les nuages resteront très présents au-dessus du ciel lausérien. Côté température, elle baisse significativement. Il fera demain dans l'après-midi 13 degrés à Grand-Rieux, 16 à Langogne, 19 à Mende et 21 degrés pour Florac. Le soleil devrait être de retour dès demain. Aujourd'hui, bonne fête au Alain.
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1: Bonjour Manon, explique-moi, pourquoi ce défi ?
0: Bonjour, c'est pour accompagner de manière ludique les citoyens vers une réduction de leur consommation en eau et à les sensibiliser par la même occasion à sa qualité.
1: Et qu'est-ce qu'on fait pendant ce défi ?
0: Alors chaque foyer relèvera ses consommations d'eau pendant une semaine balisée en septembre, avec guide, appareil de mesure et autodiagnostic des pratiques.
1: Qui peut y participer ?
0: Pour ce défi, nous recherchons 10 foyers, tous les volontaires sont les bienvenus. Nous vous donnons rendez-vous le vendredi 11 septembre de 18h à 20h sur Mende pour le lancement de ce défi. Et nous vous distribuerons les kits de relevé de consommation à l'occasion de cette soirée.
1: Et après cette semaine de relevé de consommation d'eau, ça s'arrête là ?
0: Non. Nous proposons de suivre les familles engagées dans ce défi jusqu'en février 2027. Donc les familles pourront échanger sur leurs bonnes pratiques, apprendre de nouveaux éco-gestes ou alors se lancer dans de mini-challenges. Les familles pourront aussi participer à des visites de sites, des ateliers, des chantiers itinérants. Voilà, l'objectif c'est vraiment de pouvoir collectivement mettre en place des actions concrètes pour réduire nos consommations d'eau.
1: Et le vendredi 11 septembre de 18h à 20h, on peut venir sans inscription préalable ?
0: Non, il vaut mieux s'inscrire. Vous trouverez toutes les informations sur le site du Réel CPE de Lozère. Il vous suffit de taper réel48.org.
1: Merci Manon, et vous pouvez aussi également retrouver les informations en appelant 48FM.
0: Merci.

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1: Bonjour, bienvenue dans vos informations locales de ce mercredi 9 septembre. Avec au sommaire aujourd'hui une action coup de poing de la FDSEA et des GIA de la Lozère, un changement à la tête de la préfecture et des travaux sur la route nationale 106. Mais on ouvre ce journal avec le DML qui poursuit ses permanences d'inscription. Elle sera aujourd'hui à Mende de 17h30 à 19h pour présenter les enseignements d'accordéon diatonique, de batterie, chant, orgue, piano et saxophone. Même rendez-vous sur l'antenne du pont de Montvert, Sud-Mont-Lozère de 17h30 à 18h30 à la mairie pour la batterie, la guitare et le piano. La reprise des cours, elle, est prévue la semaine prochaine. C'était aussi quelque part leur entrée. Les jeunes agriculteurs et la FDSEA se sont rassemblés devant la préfecture dimanche soir pour dénoncer des mesures jugées insuffisantes face à la sécheresse. Abreuvement du bétail, prairies dégradées, coûts de ressemis élevés. Les syndicats pointent aussi une réglementation qui limite parfois les interventions. Ils critiquent notamment la taxe sur le foncier non bâti qui profite selon eux davantage aux propriétaires qu'aux exploitants et réclament un versement anticipé des aides ainsi qu'une simplification des démarches. Leurs revendications sont un grand plan de gestion de l'eau avec un stockage hivernal pour mieux anticiper les étés à venir. On reste à la préfecture de la Lozère avec l'arrivée d'un nouveau secrétaire général. Jean-Baptiste Morineau occupe le poste depuis le 1er septembre, également sous-préfet de Mende. Après un parcours mené entre Paris, la Corse, la Seine-Saint-Denis, les Bouches-du-Rhône, l'Ariège et le Var, c'est la première fois qu'il pose ses valises en Lozère. Et c'est aussi son tout premier poste de secrétaire général de préfecture. Une semaine à peine après sa prise de fonction, il livre ses premières impressions.
2: Premières impressions très positives. En effet, ça a commencé le 1er septembre avec la rencontre avec l'ensemble des syndicats agricoles et de la Chambre d'agriculture. Donc sentiment véritablement de besoin d'écoute, besoin d'accompagnement de la part de l'ensemble des services de l'État sous l'autorité du préfet, quelles que soient les thématiques, évidemment, dans l'hyper-ruralité, dans la ruralité. Donc l'accompagnement financier des collectivités, l'accompagnement technique, évidemment, en ingénierie de ces collectivités. Également nécessité d'accompagner les besoins de développement économique. Agriculture, on l'a dit, un plan national a été annoncé par la ministre de l'Agriculture. Comment nous adaptons au mieux, en négociant, en dialoguant avec l'ensemble des partenaires, comment adapter au mieux les règles et les lois qui sont édictées par nos législateurs et au niveau central.
1: Il évoque aussi le contexte budgétaire contraint et la baisse des dotations aux collectivités, tout en se voulant rassurant sur l'engagement financier de l'État dans le département.
2: Malgré cette situation très particulière au Parlement, faire en sorte qu'il n'y ait pas de trou et que les politiques publiques puissent quand même être continuées à mener. Le tout, évidemment, en essayant de n'oublier personne. C'est bien l'idée. Malgré ce contexte contraint, l'État doit continuer à agir, l'État doit continuer à accompagner les collectivités et nous avons besoin de fonctionner véritablement en partenariat avec l'ensemble des acteurs du territoire. Il y a de l'État, il y a de l'argent en Lozère, l'État a encore des financements. Moi je découvre un montant de financement lié justement à la situation spécifique de la Lozère, des montants quand même très importants qui permettent à l'État d'être présent et de continuer justement à accompagner ces collectivités. Rien que les trois inaugurations que j'ai effectuées ce week-end sur un ensemble de dispositifs et un ensemble de bâtiments qui ont été rénovés, c'est un montant déjà de 2 millions d'euros, rien que pour l'État, sans compter les autres partenaires que je remercie d'ailleurs. Ça vous donne quand même une échelle sur un week-end de ce que peut représenter l'accompagnement de l'État. C'est un chiffre qui est important, mais c'est un chiffre qui montre que l'État a encore du financement pour porter ces dispositifs.
1: Changeons de registre avec les routes. La direction interdépartementale des routes méditerranéennes annonce des restrictions de circulation sur la route nationale 106 à Saint-Privat-de-Valongues, entre Florac et Alès. Des travaux de confortement de falaises, débroussaillement, purge de blocs rocheux et pose de filets de protection se dérouleront jusqu'au 18 décembre, de jour comme de nuit. Et pendant toute la durée du chantier, la vitesse sera limitée à 50 km/h et la circulation alternée par feu tricolore, 24h sur 24, week-end compris, avec quelques minutes d'attente possible lors de micro-coupures ponctuelles. Du côté des rendez-vous du jour, le musée du Gévaudan propose aujourd'hui à 14h30 une visite guidée d'une heure de l'exposition Rurale, la série photographique de Raymond Depardon. C'est gratuit pour les enfants de 0 à 5 ans et les bénéficiaires des minima sociaux. Tarif réduit à 5 euros pour les 6-18 ans, les plus de 65 ans et les étudiants. Plein tarif pour les autres à 10 euros. Ce soir à 18h30, salle Benjamin Bardi, place du Foirail, l'association de jumelage entre Mende et Volterra tient son assemblée générale. Et toujours ce soir à 18h30, mais à Langogne, la médiathèque du Hôtelier et la librairie du Langourou accueillent l'auteur Lionel Tarlet pour une rencontre autour de son livre sur l'histoire de Naussac et de son barrage. Réservation obligatoire, place limitée. Et toujours à la médiathèque du Hôtelier, un concours de dessin est lancé jusqu'à la mi-octobre dans le cadre de l'année du pastoralisme sur le thème « Dessine-moi un mouton ». Les productions sont à déposer directement sur place. Un peu d'administratif à présent, le conseil départemental d'accès au droit de la Lozère tient une permanence juridique ce vendredi de 9h à midi à la maison France Service de Marvejols. L'inscription préalable est souhaitée à cdad-lozere@justice.fr. Et pour finir sur une note plus verte, l'association Jardin Nature 48 reprend ses ateliers au jardin. Premier rendez-vous samedi chez Jean-Jacques Dufetel à Ispagnac sur le thème « Les jachères et un air de printemps à l'automne ». Rendez-vous à 13h45 sur le parking en face de la pharmacie pour un début d'atelier à 14h dans le jardin au bord du Tarn. C'est gratuit pour les adhérents, 5 euros pour les autres.

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1: Il faut oser en fait pousser la porte, tu vois. Voilà. Ouais, c'est ça. Alors que pas du tout, on est sans jugement, on est tous dans la même galère. C'est ça qui est le plus important en fait. S'écouter les unes les autres, sans jugement, et être là les unes pour les autres, tu vois, parce que finalement, même des petites entraides, on arrive à s'entraider entre nous, et ça c'est hyper important. Et même je pense que nous maintenant on sait que quand on se rencontre, ça nous redonne une bouffée d'oxygène en fait. On se dit bon ben en fait on est là, voilà, on se sent moins seul.
2: Elle s'appelle Emmanuelle Andorin, c'est une maman solo, une mère qui élève seule ses trois garçons à Uzès dans le Gard. Elle fait partie des 38 000 familles monoparentales recensées dans le département. Un phénomène massif, comme disent les statistiques, qui touche les femmes en grande majorité. Dans 82% des cas, ce sont elles qui sont à la tête des familles monoparentales. Pour Emmanuelle et beaucoup de parents solo, monoparentalité rime avec précarité. En 2018, elle vit une séparation très compliquée et se débat dans d'immenses difficultés pour concilier notamment vie de famille et emploi. Mais Emmanuelle dispose d'une énergie très particulière. Accompagnée par un éducateur et l'équipe du tiers-lieu le 21 à Uzès, elle crée la coopérative Famille Solo. L'idée est de faire entendre la voix de ces familles monoparentales et de trouver des solutions pour alléger le quotidien, en organisant, par exemple, des gratiférias chaque premier mercredi du mois.
1: C'est compliqué d'habiller nos enfants dans les magasins. Donc c'est Audrey qui est avec moi depuis le départ, qui a eu cette idée. Tous les parents solos peuvent venir, soit déposer, soit aussi reprendre des vêtements, ou tout simplement prendre des vêtements. Tout est gratuit. Et on est là aussi pour les accueillir, pour les écouter, pour répondre à leurs questions, aux besoins.
3: Moi, j'ai même ramené du faux maquillage, des pleins d'habits, des millions de choses.
4: 7 paires de chaussures.
5: Moi, j'ai ramené des sandalettes.
6: Moi, j'ai trouvé un pull et un manteau.
1: Vraiment, je suis très contente de cette première gratiféria parce que du coup, on a rencontré beaucoup de nouvelles mamans qui, soit par le biais des réseaux sociaux, nous ont trouvées, soit par le biais aussi des acteurs sociaux qui sont rentrés en contact avec nous. Et je pense qu'on aura sûrement de nouvelles adhérentes aujourd'hui et ça, c'est un bonheur pour nous.
7: Bonjour, je suis Audrey Pugente, je suis trésorière de la coopérative Famille Solo.
8: Alors c'est une première, il y a eu du monde?
7: Oui, le monde est arrivé en fin de matinée, quelques familles qui sont solos et qui ont besoin d'un peu d'oxygène, un peu de sourire, on échange des bons conseils, on fait connaissance. Moi je suis parent solo depuis 8 ans et on s'est rencontré avec Emmanuel et on s'est dit que... voilà, il y avait tellement à faire, tellement à échanger. Reprendre un peu notre souffle, s'entraider, s'écouter, voilà, se rencontrer. On est une petite dizaine et puis là aujourd'hui, ça grossit encore. On propose des adhésions à prix libre pour que l'argent ne soit pas un obstacle. Et puis on constate qu'on a en commun tous le courage, mais que le souffle parfois nous manque. Et là on se rend compte qu'il y a plein de petites astuces à partager, de l'entraide, du relais, des services à se rendre, du troc. Voilà, et là ça donne espoir, ça redonne le sourire, vraiment.
1: Franchement, je suis vraiment contente parce que... on était parti sur la base de la première, ça allait être très moyen, mais bon, finalement, ça a été super. Cette idée, en fait, c'est mon parcours de séparation qui a été quand même assez difficile. J'ai pu connaître le tiers-lieu grâce à Martial Jourdan, donc qui est éducateur, qui nous a aidés, qui nous a suivis. Je disais toujours à Martial que j'avais envie de mon histoire qu'il en sorte quelque chose de positif. je voulais pas justement rester à m'apitoyer sur mon sort et que je voulais rebondir et vraiment pouvoir aider les autres mamans ou papas comme moi à dire ben non finalement on peut rebondir, on peut reprendre notre vie en main et être heureux avec nos enfants et avoir des projets, et c'était ça qui me tenait à cœur.
4: Grâce aux réseaux sociaux, j'ai vu l'affiche de la Gratiféria et je me suis dit mais c'est parfait parce que ma fille elle grandit, elle a plein d'habits qui commencent à être trop petits. Voilà, donc on est venu avec un sac et on repart avec un sac rempli d'habits chouettes. On a échangé de façon complètement sympathique, informelle, et les expériences des uns sont utiles pour les autres. On m'a filé des tuyaux, des noms de personnes à contacter, et je trouve ça chouette. Et puis on se sent solidaire et ça fait du bien aujourd'hui.
8: Tu t'appelles comment ?
9: Kim.
8: C'est la première fois que tu faisais une gratiféria ?
9: Oui, bah, c'est sympa.
8: Qu'est-ce qui t'a plu ?
9: C'est qu'on puisse trouver des nouveaux vêtements gratuitement et renouveler un peu notre penderie.
10: Bonjour.
8: Comment tu t'appelles ?
10: Agathe.
8: Agathe, alors t'es la grande sœur ?
10: Ouais, c'est bien puisqu'on peut apporter des vêtements et en même temps on trouve des choses qui nous plaisent aussi, donc c'est cool. Bah, j'ai trouvé un short et j'ai trouvé un petit gilet aussi.
11: C'est ce sentiment d'isolement qui nous ronge en fait quand on se retrouve seul. Ouais. Et là, tu vois, Christelle, ça m'a touchée. Elle est pas...
1: Au départ, on se sent perdu, on ne sait pas par quoi commencer. Moi, je me sentais aussi isolée parce que je n'ai pas de famille ici. Hein. On est arrivé sur Uzès parce que justement, mon ex-mari avait été muté ici. Je ne connaissais personne. Donc la grosse difficulté, elle est là. Hein. On se sent vraiment seul. J'ai eu un parcours professionnel au départ complet et après un peu plus chaotique quand j'ai eu mes enfants, qu'il a fallu que je m'occupe d'eux, etc. Et vraiment pour moi, oui, c'était retrouver un travail, c'était très important parce que finalement, quand on s'occupe de nos enfants, qu'on reste à la maison, la routine elle est là mais on voit personne, on s'ancre vraiment dans l'isolement. Mais là aussi, c'est compliqué parce qu'il faut trouver un travail où on puisse être présent aussi pour nos enfants à la sortie de l'école. Les modes de garde sont très chers hors période scolaire. Donc, c'est un deuxième frein. Donc, j'ai eu de la chance, par exemple, de trouver un emploi qui m'a permis de rebondir avec des horaires d'école. Donc, j'ai travaillé à l'usine Haribo en tant que femme de ménage. Et ça m'a beaucoup apporté parce que ben, j'ai repris une vie sociale. J'avais des collègues qui étaient formidables, qu'aujourd'hui j'ai encore contact, hein, même si j'ai quitté ce poste. Et du coup, vraiment, ça m'a redonné de la force. Ça a été un renouveau.
2: Cette force retrouvée, Emmanuel en insuffle une partie au service de la coopérative Famille Solo. La Gratiféria a d'ailleurs été l'occasion de recruter de nouvelles adhérentes. Elles se sont retrouvées une semaine plus tard. Ce soir-là, en novembre 2024, Emmanuel, Audrey, Angélique, Sandra, Blandine et les autres préparaient l'intervention de la coopérative à une table ronde organisée sur le sujet à Nîmes.
1: On a organisé ensemble cette table ronde pour parler des familles monoparentales. Et donc, du coup, il y a la présidente de la Fédération syndicale des familles monoparentales du coup, qui vient. Donc, moi, je ne l'ai jamais rencontrée non plus. Donc, il y a l'UDAF. Il y aura des gens pour discuter de toutes nos galères et voir après si, dans le Gard, on peut mettre en place déjà quelque chose pour améliorer nos galères, pour essayer de décanter un peu tout ça.
12: Bien.
1: Et du coup, il y a cette journaliste qui a écrit ce bouquin pour vraiment raconter toutes nos galères, mais vraiment tout. Elle parle du mode de garde, elle parle du boulot que tu es obligé de laisser tomber parce que tu peux pas faire garder tes enfants, les pensions alimentaires. Enfin, elle aborde tous les sujets compliqués, donc et elle sera présente aussi samedi.
8: Johanna Luisen, mère solo.
12: J'ai pas de papier.
8: Le combat invisible.
1: Et là, c'est vraiment plus du témoignage au quotidien, okay. Tu vois. Parce que bon, des chiffres,
12: oui,
1: on en a, mais c'est vraiment pour aborder au mieux, nous, dans notre coopérative, quelles difficultés nos mamans rencontrent finalement.
2: Et elles sont nombreuses, ces difficultés. 45% des femmes chefs de famille vivent sous le seuil de la pauvreté, selon les chiffres de l'INSEE de 2021. Pour beaucoup d'entre elles, trouver ou garder un emploi stable est un défi permanent. Obligées de jongler entre les obligations du foyer, les enfants, le travail, les urgences, mais aussi les discriminations liées à leur situation.
13: Moi, je suis obligée d'avoir des horaires de 9h, 16h30. Et va trouver un patron qui t'accepte à ces horaires. Après, elle me dit, à la garderie, tout ça, mais moi, mon enfant est en situation de handicap, donc il ne peut pas rester en garderie, il est trop fatigable. Donc, je suis obligée de m'adapter à ces horaires. Voilà, et ben non, ben, du coup, je fais quoi? Ben, je vais faire des ménages au black. Voilà, mais en attendant, je ne cotise pas. Et puis, ça fait 6 ans que ça dure maintenant. Et puis j'aimerais bien avoir un vrai travail, quoi, un vrai boulot avec des horaires. Ben non, pas possible. Parce que pas de famille non plus, pas de. Voilà. Je refuse les invitations à dîner le soir, ben parce que non, il faut qu'à 9h il soit au dodo. Je refuse de recevoir du monde à la maison aussi, parce que ça fait du bruit. Donc ben, en fait, on s'isole aussi vachement, quoi.
14: J'avais prévu une autre carrière, quoi.
15: Ben oui, oui.
14: Et je pense souvent au papa qui est parti. Il a trouvé une femme, il est parti s'installer avec elle à Béziers, alors qu'avant il habitait à Saint-Quentin.
15: Mmh. On se bat pour notre quotidien, on se bat pour nos enfants. Ouais. C'est aussi des valeurs qu'on leur transmet et une image qu'on leur transmet. Et ça, c'est voilà, ça va au-delà de tout ce qu'on peut leur offrir. Je pense voilà, l'image d'une maman qu'on veut et qui se bat pour donner le meilleur à ses enfants. Ben ça n'a pas de prix, quoi.
16: Mais les papas, ça serait bien qu'ils entendent ça aussi. Je pense à ma maman et mon père, voilà. C'est sûr que moi aussi, j'ai eu une maman qui est une femme forte et j'ai eu un super exemple, sauf que l'image du père, ben, elle est catastrophique, quoi. Et c'est pas les mamans solo qu'il faut blâmer, c'est les pères, il serait peut-être temps qu'ils prennent leur place.
8: Est-ce que vous trouvez quand même que ça évolue dans la société? On est en bas de la montagne ou vous trouvez que c'est déjà mieux accepté? Parce qu'avant, une mère célibataire, une mère seule avec ses enfants, ça fait peur, non?
16: C'est culturel peut-être, mais même moi, c'est horrible ce que je vais dire, mais je pense qu'il y a plein de gens qui pensent comme cette pensée que j'ai eue et que j'ai essayé de taire dans ma tête tout à l'heure. C'est ok, c'est un truc de maman solo, c'est la première fois que je venais, je me suis dit, ça se trouve, il va y avoir plein de cassos. Mais en fait, ce que j'ai pensé pendant une seconde, je me suis dit, mais Sandra, voyons, t'en as une doigt de cassos? Non. Et ça veut dire quoi d'ailleurs, cassos? Mais voilà, et les préjugés, en fait, ils sont là, bien sûr, et on est en bas de la montagne, complet, quoi.
15: Clairement.
2: Les mères qui élèvent seules leurs enfants sont bien plus souvent au chômage, en CDD ou en temps partiel subi, que le reste de la population. Beaucoup sont des travailleuses pauvres et subissent de plein fouet la précarité alimentaire. Emmanuel en a d'ailleurs fait son cheval de bataille. Avec l'équipe du tiers-lieu Le 21 et la coopérative des familles solo, elle travaille dès 2023 à un projet d'épicerie solidaire sur le territoire. Parce que la précarité alimentaire, elle en a fait l'expérience.
17: C'est parti d'une pension alimentaire impayée. Donc j'ai été à la Croix-Rouge chercher un colis et là, je vous avoue que moralement, c'est très difficile. Les premières fois, quand on rentre à la maison et qu'on pose nos sacs, j'ai fondu en larmes. C'est dur de dire « je ne peux pas nourrir mes enfants moi-même ». Ça a beaucoup de valeur pour moi d'aider les gens aujourd'hui de ce côté-là. J'ai eu la chance de faire une belle rencontre grâce à la coopérative Famille Solo. J'ai témoigné dans une émission radio sur les difficultés alimentaires sur le territoire. Et donc autour de la table, il y avait la Croix-Rouge du ZES, les Restos du Cœur et Joseph Pronesti, le président de la Banque Alimentaire. Et là, je témoignais sur les difficultés au quotidien à faire nos courses en tant que famille solo. On porte ce projet avec le tiers-lieu et bien avant d'ouvrir une épicerie solidaire dans l'Uzège. Et c'est cette rencontre avec Joseph Pronesti qui a tout changé.
18: Bonjour et bienvenue pour ce nouveau numéro de Bien Public, au cours duquel nous avons choisi d'aborder la précarité alimentaire. Car de plus en plus de personnes ont de plus en plus de mal à remplir le frigo. D'après une étude du Crédoc, en 2022, la précarité alimentaire est en forte hausse et touchait à la fin de l'année dernière 16% de la population qui n'a tout simplement pas assez à manger. C'est encore pire sur le volet qualitatif, avec 45% de la population qui déclare avoir assez à manger, mais pas toujours les aliments qu'elle souhaiterait. En cause notamment l'inflation qui a fortement touché les prix de l'alimentaire, notamment les premiers prix. Notre territoire n'est pas épargné. Et pour
17: donc à la fin de l'émission, il m'a dit faut qu'on se revoie, qu'on se rencontre, etc. Il m'a proposé un emploi. Donc je travaille aujourd'hui à la Banque Alimentaire et je suis responsable des épiceries solidaires. Sur le projet, la coopérative Famille Solo a été aussi importante puisqu'il fallait calculer le reste à vivre pour les familles monoparentales, les familles, les retraités, etc. Et donc, du coup, là, la coopérative Solo a joué un jeu justement pour calculer le meilleur reste à vivre pour les familles monoparentales pour accéder à l'épicerie solidaire.
2: Quelques mois plus tard, l'épicerie solidaire ouvre ses portes, le 25 octobre 2024. Installée provisoirement dans une cave coopérative vacante à l'entrée du ZES, en attendant la livraison d'un bâtiment flambant neuf, spécialement dédié, elle accueille les bénéficiaires. Beaucoup d'adhérents de la coopérative Famille Solo s'y retrouvent tous les vendredis après-midi.
19: Ça serait sympa ici.
17: Oui, je vais leur demander. Moi, je trouve que quand même le plus difficile, c'est de nourrir ses enfants. Au quotidien, de vivre avec ça, la difficulté d'arriver jusqu'à la fin du mois à remplir le frigo, c'est terrible. On a même du mal à endormir la nuit.
8: Et donc là, quand je suis venue à la réunion de la coopérative, il y avait plusieurs, c'était des mamans, qui étaient là, certaines pour la première fois, et toutes étaient très intéressées par cette épicerie.
17: Oui, elles sont venues voir un petit peu d'abord les lieux, voir un petit peu ce qu'on proposait. Et je crois qu'elles ont été unanimes toutes à dire que là, c'est que du bonheur en termes déjà de tarifs, de choix, et que ça va donner un nouveau souffle à tous ceux qui en ont besoin. On trouve aussi ici des produits qu'on ne peut pas offrir à nos enfants d'habitude, donc on ne peut pas s'acheter si on est seul. Et du coup, on arrive à se faire plaisir, on arrive à trouver des choses qui sont inimaginables à acheter, de la viande. On peut avoir aussi des cosmétiques, des produits d'hygiène, et puis les petits plaisirs. Parce que ça, les enfants, ils aiment bien. On ne peut pas souvent leur acheter des petites douceurs, etc. Et on arrive aussi à trouver ça. Donc, en général, quand on arrive avec nos sacs de courses à la maison et qu'on revient de l'épicerie, c'est les premiers à dire « Qu'est-ce que tu as trouvé ?» Et ils sont tout contents, du coup. Maintenant, je pense qu'il faut que les gens osent venir nous voir. Alors, on tient beaucoup avec Magali à qu'il y ait un vrai lien qui se crée, puisqu'on est toujours toutes les deux. On est en binôme. Et en fait, on est toujours toutes les deux sur toutes les épiceries que la Banque alimentaire a pu ouvrir. Et on tient justement à créer du lien avec les gens.
8: Et donc là, il y a un papa de la coopérative qui est là, Frédéric.
17: Oui, c'est ça, il y a Frédéric aujourd'hui qui est là.
20: Je suis créateur styliste, je fabrique lingerie, corsetterie, robe de mariée, etc.
8: Et donc vous êtes papa solo?
20: Oui, j'ai deux filles à charge, donc les fins de mois sont un peu difficiles.
8: Elles ont quel âge vos filles?
20: 11 et 12 ans. Mais c'est vrai que la banque alimentaire, ça permet de venir chercher ce qui nous manque en fait.
8: Les petits trucs en plus?
20: Ouais, les trucs en plus, ouais. C'est bête, mais c'est par exemple du fromage, des choses qui sont un peu moins chères ici que dans les grandes surfaces.
8: Ouais. Et alors, vous avez aussi rejoint la coopérative des familles solo, oui, avec Emmanuel. Qu'est-ce qui vous a décidé à rejoindre la coopérative?
20: Déjà, c'est Emmanuel, parce que je la connais, et c'est une personne sérieuse, déjà. Et ce qu'elle fait depuis le début, je la suis, enfin, on se suit. Et en fait, ça permet aussi de rassembler maman et papa solo et de voir qu'est-ce qu'on peut faire, qu'est-ce qu'on peut imaginer de faire tous ensemble pour se permettre quand on veut sortir ou quand on veut dire, tiens, toi, est-ce que tu peux me garder les enfants? Est-ce que si, quand on veut sortir, parce que quand on est solo, on ne peut pas sortir le soir, on a quand même des priorités, c'est les enfants. Hein. En fait, on recrée des liens en fait, un peu avec des personnes qui sont comme nous. Parce que quand on est papa ou maman solo, on est isolé parce que quand on a, je pense plus aux mamans, mais quand elles ont, elles doivent aller chercher du travail ou quand elles vont, etc., qu'elles ont un bébé en bas âge, c'est difficile. Il faut qu'on s'entraide. Au niveau des habits, c'est pareil. Moi, je vais essayer avec Emmanuel, en fait, de créer des cours de couture pour pouvoir ranger, fermeture, éclair, etc. Et j'aimerais aussi qu'on travaille avec les jouets, récupérer des jouets, récupérer des habits.
8: Un des rôles aussi de votre coopérative, hein, c'est de faire prendre conscience aux personnes, à la société, mais aussi au pouvoir public, que c'est pas simple, quoi.
20: Mais en fait, déjà, les parents solos, on a une, une honte en fait d'être solo. C'est-à-dire que d'aller demander, d'aller dire ben on est seul. Qu'on s'en sort pas, c'est pas ça du tout. Parce que quand on est solo, on sait s'occuper de ses enfants, on sait mener un ménage, on sait faire ça. Mais je pense que c'est plus d'être seul. C'est la solitude en fait des parents solo. En fait, il faut rassembler. Hein. C'est le plus dur, en fait, c'est rassembler, parce qu'il y a la honte d'être en difficulté, en fait.
8: Est-ce que c'est particulier aussi de dire qu'on est papa solo ?
20: Je crois que je suis le seul papa. Je pense que c'est un peu plus dur, parce qu'il y a le côté homme. Alors, le côté homme, c'est dire, je suis un homme, je m'en sors, je suis un battant, etc. Ouais, c'est un peu plus difficile. Mais moi, ça ne me dérange pas. Je pense qu'il ne faut pas avoir peur, en fait, de dire qu'on est seul avec des enfants. C'est le problème en fait d'avoir honte en fait de demander de l'aide. Je crois que c'est ça en fait.
2: Le 13 décembre 2024, l'épicerie solidaire est officiellement inaugurée en présence des partenaires et des élus de la commune et de la communauté de communes du pays du Zès. Pour Emmanuel Andorin et la coopérative des parents solo, c'est une première victoire. Bien méritée. C'est en tout cas l'avis de Joseph Pronesti, le président de la Banque alimentaire du Gard, présent ce jour-là.
19: J'avais un projet d'épicerie sociale sur l'ensemble du département du Gard pour lutter contre la précarité alimentaire des étudiants. Donc des projets que j'étais en train de mener. Quand j'ai eu Emmanuel, que j'ai vu un petit peu son profil, je lui ai dit « Emmanuel, si tu veux, je t'embauche. » Et je t'embauche et tu t'occupes des épiceries sociales. Donc elle est entrée en formation, elle a formé. Puis j'ai même pas besoin de la former parce qu'elle instinctivement, elle comprend tout. Elle va très vite sur tout. On a monté ce projet et là, Emmanuel, maintenant, je vais lui signer un contrat CDI au 1er mars 2025 et elle sera responsable des épiceries sociales de la banque alimentaire. Donc elle gérera les épiceries sociales de la banque alimentaire. Je lui ai mis une personne à ses côtés qui servira de chauffeur livreur pour qu'elle puisse la livrer et elle aura tout à faire avec des bénévoles. Là pour l'instant c'est ma femme qui lui donne un coup de main, mais après elle va se former sa propre équipe de bénévoles sur chaque structure. Elle aura des bénévoles qui viendront l'aider, mais c'est elle qui gardera le fil rouge de toutes les épiceries sociale de la banque alimentaire. Elle galère encore maintenant, mais elle a beaucoup galéré. Et faire la part des choses entre sa vie et ce qu'elle doit faire et ce qu'elle peut donner aux autres, elle fait très bien la différence. Et là, elle fait abstraction de ses propres difficultés et elle donne beaucoup aux autres. C'est ce qui m'a fait. J'ai dit, Manuel, il faut qu'on la garde et qu'on la fidélise. En plus de ça, j'ai participé à une table ronde où ils ont parlé des mamans solo. Et je me suis engagé avec Emmanuel à signer une convention banque alimentaire avec l'association des mamans solo pour leur venir en aide, et surtout leur venir en aide c'est pour le répit, parce que je vais essayer de mettre un petit peu ma notoriété de président de banque alimentaire pour aller chercher auprès des entreprises, pour aller chercher d'autres personnes des moyens pour pouvoir mettre les mamans ou les enfants au répit. Par exemple, l'autre soir, Emmanuel avec ses enfants sont venus voir un match de hand à Parnasse. Donc c'est des billets que j'ai pu avoir gratuitement et que je remets en famille. Là, samedi donc demain matin, je suis à Montpellier pour signer une convention avec le tennis de table, le ping-pong, avec les frères Lebrun. Voilà, donc pour justement avoir des places gratuites pour donner aux familles en situation de précarité ou au moment solo ou aux enfants, ça leur forme un moment. Pour moi, le répit, il est là, c'est-à-dire qu'à un moment donné, il faut qu'ils se sortent de leur sphère habituelle et qu'ils rentrent dans d'autres sphères pour décompresser. Après, il y a le répit où il y a du bien-être, tout ça, ça arrivera dans un deuxième temps. Pour l'instant, c'est que les enfants puissent assister à des matchs de rugby, à des matchs de hand, à des matchs de ping-pong avec des personnalités. Voilà, donc, et ce que je vais faire, je vais m'y employer pour que 2025, l'association d'Emmanuel ait vraiment du répit.
8: Alors Emmanuel, je l'ai rencontré beaucoup de fois, elle m'a parlé, je suis allée à plusieurs réunions de la coopérative des parents solo et elle m'a dit que votre rencontre, en fait, ça avait changé sa vie. Et vous en pensez quoi ?
19: Moi, j'ai rien changé du tout. La seule chose, comme je le dis à Emmanuel, s'il faut qu'elle remercie quelqu'un, c'est à elle à se remercier toute seule. Parce que c'est elle qui fait tout, donc elle n'a pas besoin de me remercier. Moi, si Emmanuel n'avait pas été une belle personne, je ne l'aurais pas gardé. C'est vraiment, dans le sens noble du terme, c'est une belle personne. Et si on doit continuer le chemin ensemble, on le continuera parce que c'est toi qui te donne la peine de continuer le chemin. Moi, je fais que t'accompagner. C'est pas le contraire. C'est pas le contraire. Et remettons les choses à sa place.
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0: 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Voilà, l'objectif c'est vraiment de pouvoir collectivement mettre en place des actions concrètes pour réduire nos consommations d'eau.
1: Et le vendredi 11 septembre de 18h à 20h, on peut venir sans inscription préalable ?
0: Non, il vaut mieux s'inscrire. 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Il vous suffit de taper réel48.org.
1: Merci Manon, et vous pouvez aussi également retrouver les informations en appelant 48FM.
0: Merci.

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2: 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Les midi à Paris et 10h en temps universel. Le journal tout de suite avec vous, Grégoire Morelli, bonjour.
3: Bonjour Caroline, bonjour à toutes et à tous. Et à la une, la réponse de Téhéran à Washington après des frappes américaines hier contre des navires iraniens. Les gardiens de la Révolution annoncent avoir visé cette nuit des bases américaines en Jordanie, mais aussi des navires dans le golfe Persique. Un rendez-vous inédit ouvre ses portes à Paris. Le sommet international de l'espace doit réunir dirigeants du monde entier et industriels du secteur spatial. Les géants américains SpaceX et Blue Origin, en revanche, ne seront pas présents. Mais au cœur de cette rencontre, il y aura les constellations de cette satellites devenus indispensables aux opérations militaires. Puis une dizaine de diplomates russes expulsés de Hongrie, ils sont soupçonnés d'espionnage au profit de Moscou, même si Budapest ne l'évoque pas comme tel. Une réponse à l'agression de l'armée terroriste américaine. Déclaration de Téhéran ce matin qui dit avoir frappé une base militaire des États-Unis en Jordanie à 100 km d'Amman, la capitale, endommageant notamment des lieux de déploiement des avions de chasse F-35, F-16 et F-15. La République islamique affirme également avoir ciblé une vingtaine de navires dans le Golfe, en réponse donc à des frappes américaines contre des pétroliers iranien la veille à Téhéran, la correspondance de Siavosh Ghazi.
4: Téhéran a affirmé avoir visé deux bâtiments de guerre américains dans le golfe Persique, mais également 8 pétroliers ainsi que 10 navires commerciaux dans la région. Donc une escalade très importante entre l'Iran et les États-Unis. Téhéran a également affirmé avoir visé deux bases américaines en Jordanie, la base du prince Hassan, mais aussi la base Al-Zahrer, où sont stationnés des avions de guerre américains, notamment des F-15, mais aussi des F-35. Donc c'est l'escalade entre les deux pays. L'Iran a également affirmé hier avoir saisi un drone sous-marin américain dans le golfe Persique. Donc pour Téhéran, la tactique a changé puisque désormais l'Iran réagit avec force aux attaques américaines. On peut s'attendre à une escalade encore plus importante au cours des prochaines semaines entre les deux pays.
3: Les rebelles houthis du Yémen affirment qu'une trentaine de frappes ont été menées par l'Arabie Saoudite cette nuit. La veille, les houthis soutenus par l'Iran avaient mené une importante attaque sur l'Arabie Saoudite, faisant plus de 70 blessés. Les rebelles ont notamment visé des installations pétrolières qui ont dû suspendre leurs activités temporairement, selon les autorités saoudiennes. Et l'une des conséquences de ces frappes au Moyen-Orient, c'est la hausse des cours du pétrole. Le baril repasse au-dessus de la barre des 100 dollars. On n'en est pas encore à marcher sur la Lune ou à coloniser Mars, mais peut-être que la question sera évoqué aujourd'hui au premier sommet international consacré à l'espace. Il démarre aujourd'hui à Paris, un rendez-vous inédit auquel sont conviés 120 pays et de nombreuses entreprises. À noter toutefois l'absence des géants américains SpaceX et Blue Origin. Les industriels du secteur, eux, espèrent signer de nombreux contrats lors de ce sommet de deux jours, initié par le président français Emmanuel Macron. Et je vous le disais, au cœur de cette rencontre, il y aura les constellations de satellites devenus indispensables aux opérations militaires. Franck Alexandre.
5: Multiplication des capteurs, essor de la robotisation du champ de bataille pour garantir les flux de communication. La guerre moderne passe désormais nécessairement par l'espace. En Ukraine, le réseau américain Starlink s'est déjà imposé comme la Rolls des systèmes de communication pour les états-majors. Et lorsqu'en 2025, l'armée russe en a été privée, ses forces ont alors rencontré d'immenses difficultés. En France, pour avoir de l'internet à haut débit, les armées utilisent aussi

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1: Bonjour, bienvenue dans vos informations locales de ce mercredi 9 septembre. Avec au sommaire aujourd'hui une action coup de poing de la FDSEA et des GIA de la Lozère, un changement à la tête de la préfecture et des travaux sur la route nationale 106. Mais on ouvre ce journal avec le DML qui poursuit ses permanences d'inscription. Elle sera aujourd'hui à Mende de 17h30 à 19h pour présenter les enseignements d'accordéon diatonique, de batterie, chant, orgue, piano et saxophone. Même rendez-vous sur l'antenne du pont de Montvert, Sud-Mont-Lozère de 17h30 à 18h30 à la mairie pour la batterie, la guitare et le piano. La reprise des cours, elle, est prévue la semaine prochaine. C'était aussi quelque part leur entrée. Les jeunes agriculteurs et la FDSEA se sont rassemblés devant la préfecture dimanche soir pour dénoncer des mesures jugées insuffisantes face à la sécheresse. Abreuvement du bétail, prairies dégradées, coûts de ressemis élevés. Les syndicats pointent aussi une réglementation qui limite parfois les interventions. Ils critiquent notamment la taxe sur le foncier non bâti qui profite selon eux davantage aux propriétaires qu'aux exploitants et réclament un versement anticipé des aides ainsi qu'une simplification des démarches. Leurs revendications sont un grand plan de gestion de l'eau avec un stockage hivernal pour mieux anticiper les étés à venir. On reste à la préfecture de la Lozère avec l'arrivée d'un nouveau secrétaire général. Jean-Baptiste Morineau occupe le poste depuis le 1er septembre, également sous-préfet de Mende. Après un parcours mené entre Paris, la Corse, la Seine-Saint-Denis, les Bouches-du-Rhône, l'Ariège et le Var, c'est la première fois qu'il pose ses valises en Lozère. Et c'est aussi son tout premier poste de secrétaire général de préfecture. Une semaine à peine après sa prise de fonction, il livre ses premières impressions.
2: Premières impressions très positives. En effet, ça a commencé le 1er septembre avec la rencontre avec l'ensemble des syndicats agricoles et de la Chambre d'agriculture. Donc sentiment véritablement de besoin d'écoute, besoin d'accompagnement de la part de l'ensemble des services de l'État sous l'autorité du préfet, quelles que soient les thématiques, évidemment, dans l'hyper-ruralité, dans la ruralité. Donc l'accompagnement financier des collectivités, l'accompagnement technique, évidemment, en ingénierie de ces collectivités. Également nécessité d'accompagner les besoins de développement économique. Agriculture, on l'a dit, un plan national a été annoncé par la ministre de l'Agriculture. Comment nous adaptons au mieux en négociant, en dialoguant avec l'ensemble des partenaires, comment adapter au mieux les règles et les lois qui sont édictées par nos législateurs et au niveau central.
1: Il évoque aussi le contexte budgétaire contraint et la baisse des dotations aux collectivités, tout en se voulant rassurant sur l'engagement financier de l'État dans le département.
2: Malgré cette situation très particulière au Parlement, faire en sorte qu'il n'y ait pas de trou et que les politiques publiques puissent quand même être continuées à mener. Le tout, évidemment, en essayant de n'oublier personne. C'est bien l'idée. Malgré ce contexte contraint, l'État doit continuer à agir, l'État doit continuer à accompagner les collectivités et nous avons besoin de fonctionner véritablement en partenariat avec l'ensemble des acteurs du territoire. Il y a de l'État, il y a de l'argent en Lozère, l'État a encore des financements. Moi je découvre un montant de financement lié justement à la situation spécifique de la Lozère, des montants quand même très importants qui permettent à l'État d'être présent et de continuer justement à accompagner ces collectivités. Rien que les trois inaugurations que j'ai effectuées ce week-end sur un ensemble de dispositifs et un ensemble de bâtiments qui ont été rénovés, c'est un montant déjà de 2 millions d'euros, rien que pour l'État, sans compter les autres partenaires que je remercie d'ailleurs. Ça vous donne quand même une échelle sur un week-end de ce que peut représenter l'accompagnement de l'État. C'est un chiffre qui est important, mais c'est un chiffre qui montre que l'État a encore du financement pour porter ces dispositifs.
1: Changeons de registre avec les routes. La direction interdépartementale des routes méditerranéennes annonce des restrictions de circulation sur la route nationale 106 à Saint-Privat-de-Valongue, entre Florac et Alès. Des travaux de confortement de falaises, débroussaillement, purge de blocs rocheux et pose de filets de protection se dérouleront jusqu'au 18 décembre, de jour comme de nuit. Et pendant toute la durée du chantier, la vitesse sera limitée à 50 km/h et la circulation alternée par feu tricolore, 24 heures sur 24, week-end compris, avec quelques minutes d'attente possible lors de micro-coupures ponctuelles. Du côté des rendez-vous du jour, le musée du Gévaudan propose aujourd'hui à 14h30 une visite guidée d'une heure de l'exposition Rurale, la série photographique de Raymond Depardon. C'est gratuit pour les enfants de 0 à 5 ans et les bénéficiaires des minima sociaux. Tarif réduit à 5€ pour les 6-18 ans, les plus de 65 ans et les étudiants. Plein tarif pour les autres à 10€. Ce soir à 18h30, salle Benjamin Bardi, place du Foirail, l'association de jumelage entre Mende et Volterra tient son assemblée générale. Et toujours ce soir à 18h30, mais à Langogne, la médiathèque du Hôtelier et la librairie du Langourou accueillent l'auteur Lionel Tarlet pour une rencontre autour de son livre sur l'histoire de Naussac et de son barrage. Réservation obligatoire, place limitée. Et toujours à la médiathèque du Hôtelier, un concours de dessin est lancé jusqu'à la mi-octobre dans le cadre de l'année du pastoralisme sur le thème « Dessine-moi un mouton ». Les productions sont à déposer directement sur place. Un peu d'administratif à présent, le conseil départemental d'accès au droit de la Lozère tient une permanence juridique ce vendredi de 9h à midi à la maison France Service de Marvejols. L'inscription préalable est souhaitée à cdad-lozere@justice.fr. Et pour finir sur une note plus verte, l'association Jardin Nature 48 reprend ses ateliers au jardin. Premier rendez-vous samedi chez Jean-Jacques Dufetel à Ispagnac sur le thème « Les jachères et un air de printemps à l'automne ». Rendez-vous à 13h45 sur le parking en face de la pharmacie pour un début d'atelier à 14h dans le jardin au bord du Tarn. C'est gratuit pour les adhérents, 5€ pour les autres.

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0: moi.
1: Bonjour, je m'appelle Johanna. Je suis en classe de CM2 avec Jessie qui m'accompagne pour cette chronique. Bonjour Jessie.
2: Bonjour Johanna.
3: Cette semaine, un chapiteau s'est installé dans la cour de notre école. Avec le cirque Turbule, les élèves de la toute petite section CM2 vont apprendre à faire du cirque.
1: Tous les jours, chaque classe participe à une séance. À la fin de la semaine, on va tous présenter un spectacle pour nos familles.
3: Pendant cette semaine, on participe aussi à certaines activités proposées par les enseignants autour du cirque. Acrosport, jonglerie, bricolage, photos, etc.
1: On vous propose d'aller à la rencontre d'un des animateurs du cirque et de lui poser quelques questions.
2: Bonjour Antoine.
4: Bonjour.
2: Depuis combien de temps travailles-tu au cirque Turbule ?
4: Merci pour cette interview. Moi, ça fait 5 ans que je travaille à Turbule. J'ai travaillé dans d'autres écoles de cirque avant, mais là, ça fait 5 ans.
1: Es-tu allé dans une école pour faire ce métier ?
4: Oui, j'ai fait un an d'école de cirque professionnalisante en Espagne, dans le sud de l'Espagne, à Grenade, à la limite avec le Maroc, tout au sud. Mais avant ça, j'ai fait moi-même l'école de cirque loisir quand j'étais enfant, entre mes 7 et mes 14 ans, une fois par semaine, j'allais à l'école de cirque. Je viens de Bruxelles, c'est toujours la capitale de la Belgique d'ailleurs, et c'est une grosse ville, là-bas il y a des écoles de cirque faciles à trouver. Donc c'était mon activité après l'école, comme certains vont au foot ou au badminton, moi j'allais là. Et après j'ai fait de l'animation, j'ai travaillé avec des enfants, j'aurais donné parfois des cours de cirque. Voilà, ça c'est un peu mon parcours avant d'arriver à Turbule.
2: Combien êtes-vous à travailler pour le cirque Turbule ?
4: On est 7 dans l'équipe pédagogique, c'est une association. Et du coup, je crois qu'on est 5 profs maintenant. En plus de ça, il y a Pierrot qui se rajoute dans l'équipe, qui est le directeur de l'école de cirque, mais qui a aussi été animateur longtemps, on l'a vu cette semaine. Il a encore des bons restes. Et on a Mathis avec nous, qui est l'administrateur, qui s'occupe de toutes les affaires informatiques, les coups de téléphone, l'argent. Et lui aussi, il sait donner les cours de cirque. Du coup, on sait tous faire du cirque dans l'école, mais on ne donne pas tous cours.
1: À qui apprenez-vous l'art du cirque dans votre école ?
4: Eh bien, on enseigne les arts de cirque à partir de 3 ans, comme ici, à partir des toutes petites sections. Là, on a eu, alors c'est ce qu'on appelle la circomotricité. On leur fait faire des parcours, on utilise les objets du cirque, mais pour faire d'autres choses que des numéros. Et après, il y a toutes les tranches d'âge, de plus en plus, jusqu'aux très grands, jusqu'aux adultes. Et dans la semaine, on a pas mal de personnes qui ont des handicaps, qui viennent à Turbule. Et du coup, eux, ils apprennent à faire des choses de la vie quotidienne, mais en s'amusant avec des objets du cirque. Voilà, ça c'est un peu tous les publics qu'on a.
2: Quelle est ta spécialité ?
4: Moi, ma spécialité, c'est vraiment l'animation. Je me sens surtout animateur. J'aime bien jongler, j'aime bien les objets d'équilibre, j'aime bien la magie. Mais c'est des trucs que j'aime pour moi. C'est pas un métier que je fais dans le cirque.
1: Qu'est-ce que tu préfères dans ton travail ? Qu'est-ce que tu aimes le moins ?
4: Ce que je préfère, c'est clairement être avec des enfants, passer du temps avec eux. Je trouve ça fun, on a des conversations rigolotes, on fait beaucoup de jeux ensemble. J'ai moi-même l'impression d'être un peu un enfant quand on fait les cours de cirque. C'est des choses que moi je faisais quand j'étais enfant et que j'adorais. Et de pouvoir les faire avec d'autres et de transmettre ça, ça fait vraiment trop plaisir. Après, vous l'avez vu ici aussi, c'est beaucoup de matériel qu'on bouge tout le temps. Entre les cours, on fait que bouger du matériel, le transporter, le déplacer, le soulever, le tirer, le pousser. Et ça, c'est fatigant. Et c'est pas la partie la plus fun du métier, mais c'est ce qu'il faut pour installer du cirque. Il faut plein d'objets très lourds.
2: Comment s'est passée ta semaine dans notre école ?
4: C'était trop chouette. On a trop rigolé. C'était un peu impressionnant pour nous parce que c'était aussi un challenge de venir planter un chapiteau, monter toute la technique pour juste donner 4 jours de cours et monter un spectacle pour autant d'élèves et tous leurs parents et tout ça. On fait pas ça souvent. Et du coup, pour nous, c'était un petit défi ici. On a fait 2h30 de route pour venir ici avec tout le matériel. On n'est pas à côté en plus. Donc, moi j'avais un peu les chocottes en arrivant de comment ça va se passer. Et puis en fait, les élèves étaient hyper chouettes, les maîtresses aussi. On a été très bien accueillis. L'endroit est très beau. Et on a vraiment eu du plaisir à donner cours toute la semaine. Je repars super content de ma semaine.
2: Au revoir, c'était super. On a été content de vous interviewer.
0: Un piste de François Warzala.
5: Dans un petit village, le petit cirque arrive et s'installe sur la grande place.
6: On colle des affiches, on lance des appels.
7: Approchez, approchez.
8: Le spectacle est prêt à commencer. Mais le cirque est vide.
9: Quelle catastrophe! Personne n'est venu. Qu'allons-nous faire? Quelle tristesse!
10: La petite troupe décide alors d'aller voir pourquoi on a boudé leur spectacle.
11: Oh, ils sont tous devant la télévision. Le cirque les intéresse plus.
12: Qu'allons-nous devenir si le cirque disparaît?
5: Dépitée, la petite troupe rentre alors se coucher. Mais en rentrant,
13: qui est là?
5: Seul sur les gratins, un petit garçon pleure à chaudes larmes.
14: Que t'arrive-t-il? Je suis triste car j'ai été privé de télé. Allons, sèche tes larmes, car pour toi, nous allons préparer notre spectacle, peut-être le dernier.
15: Du cirque? Chouette!
16: Ouais, hourra, oui, allez!
17: Réjoui à cette idée, le petit monde du cirque retrouve alors un peu de sourire.
18: Le spectacle commence, les tours s'enchaînent.
19: Et l'éclat des notes envahissent le village.
20: Dérangés devant leur télé, les villageois sortent voir d'où vient tout ce raffut.
21: Et découvrent un cirque. Oh!
22: Tous prennent place sur les gradins. Et regarde fasciné les numéros. On entend alors crépiter les applaudissements dans la nuit étoilée.

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0: Merci.

0: Il est 17h à Paris, 15h en temps universel. Et c'est l'heure du journal présenté par Grégoire Morelli. Bonjour Grégoire.
1: Bonjour Anne-Cécile, bonjour à toutes et à tous. À la une, la guerre peut prendre fin, mais les États-Unis doivent cesser leurs menaces et répondre à nos demandes. Déclaration de l'Iran, alors que plusieurs frappes entre Téhéran et Washington ont été rapportées, notamment sur des navires circulant dans le détroit d'Ormuz. Le Parlement dissout en Serbie, décision du président sous pression après des manifestations anti-gouvernementales. Aleksandar Vučić a annoncé la tenue d'élections législatives anticipées pour le mois d'octobre. Et puis, quand l'intelligence artificielle résout un problème mathématique vieux d'un siècle en seulement 4 jours. Une prouesse signée OpenAI, mais qui doit encore être confirmée. Benjamin Netanyahou affirme qu'Israël est très proche de renverser la République islamique, alors que les hostilités entre les États-Unis, alliés de l'État hébreu, et l'Iran s'intensifient après de nouveaux échanges de frappes entre les deux pays. Téhéran menace et déclare la mise en place d'une nouvelle zone interdite au large du détroit d'Ormuz, qui couvrirait une partie du golfe d'Oman et au-delà, précisant que ses coordonnées exactes seraient annoncées ultérieurement. Si un navire entre dans cette zone sans coordination préalable, il fera l'objet de sanctions, c'est ce qu'a déclaré à la télévision d'État le porte-parole des gardiens de la Révolution. Des propos qui interviennent donc au lendemain d'une nouvelle escalade entre l'Iran et les États-Unis autour du détroit d'Ormuz. Téhéran affirme avoir frappé plusieurs navires américains et des pétroliers dans le Golfe, mais aussi une base américaine en Jordanie. Des attaques présentées comme des représailles après la destruction de 5 pétroliers iraniens par l'armée américaine à Blajounaïdi.
2: Washington affirme avoir frappé 5 pétroliers iraniens, dont 4 navires liés à un réseau clandestin finançant les gardiens de la révolution iranien. L'un d'eux a coulé dans le golfe d'Oman. L'île de Karg, d'où 90% du pétrole iranien est exporté, a aussi été frappée par les États-Unis. En représailles, les gardiens de la révolution affirment avoir attaqué 2 navires américains, 8 pétroliers et 10 autres bâtiments dans le golfe. Plusieurs navires sont en feu, indique ce mercredi l'agence maritime britannique UKMTO. Outre les dégâts environnementaux, les conséquences se font sentir immédiatement sur les marchés mondiaux du pétrole. Le baril de Brent a de nouveau franchi la barre des $100 pour la première fois depuis juillet. Toujours dans le détroit, l'Iran a annoncé aussi la capture d'un drone sous-marin américain. Washington affirme qu'un de ces drones est bien tombé en panne dans la région, mais qu'il s'agissait d'un ancien modèle. Téhéran affirme également avoir frappé la base américaine d'Al-Azraq en Jordanie. La plupart des missiles auraient été interceptés. L'escalade s'étend à l'Arabie Saoudite avec ses frappes de drones et de missiles revendiquées par les Houthis, soutenues par Téhéran. Elles ont touché des infrastructures énergétiques et fait au moins 73 blessés.
1: Israël n'a pas l'intention d'expulser ou de déporter qui que ce soit de la bande de Gaza. C'est ce qu'affirme l'État hébreu par la voix de son ministre des Affaires étrangères, ajoutant ne pas s'opposer à une émigration volontaire si les habitants de l'enclave palestinienne le souhaitent et si un pays est prêt à les accueillir. Des propos qui viennent contredire ceux tenus la semaine dernière par le ministre d'extrême droite Itamar Ben-Gvir, qui a dit vouloir vider la bande de Gaza de ses 2 millions d'habitants. Je vous le disais en titre, le président serbe Aleksandar Vučić annonce dissoudre le Parlement et annonce également l'organisation d'élections législatives anticipées en Serbie le 25 octobre prochain. Ce scrutin est le résultat d'une énorme pression populaire qui s'était manifestée depuis presque 2 ans contre la corruption, Laurent Rouy.
3: Le président serbe Aleksandar Vučić aura bien tenté de repousser au maximum les législatives anticipées que lui réclamait bruyamment la rue depuis fin 2024 et l'effondrement dû au vent de la gare de Novi Sad. L'accident et ses 16 morts avaient mis à nu le système de corruption généralisé mis en place par le parti au pouvoir. L'annonce repoussée depuis février a été accueillie avec enthousiasme par les étudiants en grève qui participeront à l'élection. Ils avaient formé une liste de candidats tenus secrètes pour éviter les pressions du pouvoir qui est sur le point d'être dévoilée. Par ailleurs, 3 partis d'opposition pro-européenne ont annoncé qu'ils soutiendraient sans condition la liste étudiante. Seule fausse note pour le moment, un 4e parti d'opposition pro-européenne annonce participer au scrutin, ce qui pourrait diluer les voix contre le système mis en place par Aleksandar Vučić. Une campagne électorale tendue et des fraudes le jour du scrutin sont à prévoir, tant ces éléments sont devenus un marqueur des élections en Serbie. Laurent Rouy, Belgrade, RFI.
1: Le trafic aérien toujours fortement perturbé au Royaume-Uni. Depuis hier, une importante panne touche l'organisme chargé du contrôle aérien. Conséquence, plus de 2000 vols annulés depuis hier et des dizaines de milliers de passagers en pleine galère. Le directeur exécutif du National Air Traffic Service, l'organe en charge de la gestion du trafic aérien, exclut la piste d'une cyberattaque. Mais ce nouvel incident, le 3e du genre en l'espace de 3 ans, amène les compagnies aériennes à réclamer sa démission. La moindre chose pour une intelligence artificielle, c'est d'être bonne en maths. Mais l'est-elle suffisamment pour venir à bout d'un problème sur lequel coince la communauté scientifique depuis plus d'un siècle? C'est en tout cas ce qu'affirme OpenAI. Le concepteur de ChatGPT affirme que l'un de ses modèles les plus pointus a résolu le problème de Navier-Stokes. Formulé en 1845 et sans solution depuis, sa résolution serait donc une prouesse qui, si elle est confirmée, marquerait un vrai jalon dans le développement de l'intelligence artificielle, Simon Rosé.
4: OpenAI affirme qu'un de ses nouveaux modèles a résolu en moins de 4 jours l'un des plus grands défis des mathématiques modernes, le problème de Navier-Stokes. C'est une équation formulée au 19e siècle pour décrire le comportement des fluides. On en utilise aujourd'hui une version approchée dans des domaines aussi variés que la météo, l'aéronautique ou encore la modélisation des océans. Et son importance est telle qu'elle figure depuis l'an 2000 parmi les 7 problèmes du millénaire, 7 grands problèmes de maths, dont la résolution est récompensée par 1 million de dollars. Pour y parvenir, OpenAI affirme avoir eu besoin de plus de 10 000 agents d'intelligence artificielle. Ils ont travaillé pendant 88 heures pour parvenir à démontrer cette équation. Mais l'annonce est déjà contestée. 2 mathématiciens, dont un chercheur employé par l'entreprise concurrente Anthropic, soupçonnent OpenAI d'avoir repris une piste de recherche qu'ils développaient eux-mêmes de leur côté. Évidemment, OpenAI nie, mais n'exclut pas que certaines données aient pu contribuer à l'entraînement de ces modèles. Et reste surtout la question essentielle, celle à 1 million de dollars. Cette solution proposée par l'intelligence artificielle, est-ce qu'elle est correcte? Il faudra du temps pour s'en assurer. Plusieurs mois de travail au minimum pour la communauté scientifique.
1: Après la crise migratoire de Ceuta survenue fin juillet, l'Union européenne accorde à l'Espagne une aide de 115 millions d'euros. Un soutien financier qui servira notamment à renforcer la surveillance des frontières en déployant du personnel supplémentaire, mais aussi à soutenir le renvoi des personnes se trouvant illégalement à Ceuta. Sur les 72 000 migrants qui avaient afflué sur cette enclave espagnole au nord du Maroc, il en resterait environ 5 000, selon le gouvernement espagnol. Astronautes, chefs d'État et grands acteurs économiques du secteur spatial réunis à Paris, la capitale française a vu s'ouvrir aujourd'hui le premier sommet international consacré à l'espace. L'événement initié par le président Emmanuel Macron se veut comme un rassemblement des Européens autour d'une ambition commune et de développer une vision partagée de la place de l'Europe sur la carte des puissances spatiales mondiales d'ici 2035. À défaut de ne pas encore pouvoir décrocher la Lune, plusieurs contrats sur le domaine spatial devraient être annoncés au cours de ce sommet qui dure jusqu'à demain. On reste en France où la campagne présidentielle bat son plein. Mais face aux candidatures multiples, Édouard Philippe, actuellement le mieux placé dans les sondages, propose aux forces de l'ex-socle commun une réunion à la Toussaint en vue d'une candidature unique de la droite et du centre pour le scrutin en 2027. Mais Raphaël Devolvé, à ce stade, l'initiative ne rencontre pas un franc succès.
5: Un refus franc, un ni oui ni non et dans l'ensemble peu d'enthousiasme. Pour le non massif, c'est du côté du LR Bruno Retailleau. Il l'a formulé dès hier soir sur la chaîne de télévision CNews.
6: Non, je n'irai pas. C'est une réunion pour les macronistes. Entre les macronistes.
5: Le macroniste Gabriel Attal, lui, botte en touche. Invité ce matin de France Info, il juge l'échéance de la Toussaint, soit début novembre, un peu trop proche.
7: Il faut en 2026 qu'on ait une vraie campagne. Donc on parle de projets, de fonds. Je suis persuadé, mais vraiment persuadé, que les gens qui nous écoutent là, ils préféreraient qu'on continue à parler d'école et de leurs enfants plutôt qu'on parle de tambouille politicienne comme on est en train de le faire.
5: Gabriel Attal n'a jamais fermé la porte à un ralliement en faveur du mieux placé dans les enquêtes d'opinion, mais donne rendez-vous en 2027. Lui qui a son initiative personnelle, un comité de liaison entre partis centristes, n'intégrant toutefois pas les Républicains. Parmi les autres invités, l'ex-LR David Lisnard parle lui d'une réunion comme d'un arrangement notable quand le patron du MoDem, François Bayrou, juge qu'aucun candidat n'a la légitimité suffisante pour convoquer les autres familles politiques. De son côté, Édouard Philippe assume de faire, je cite, « le premier pas qui ressemble davantage à un premier coup de pression à la concurrence ». Dans son entourage, on a surtablé sur une pression croissante des électeurs, inquiet de la perspective d'un second tour Le Pen-Mélenchon, pour décanter la situation.
1: Raphaël Delvolvé du service politique de RFI. On termine avec du sport, du football, la Ligue des Champions. Ça continue. Barcelone reçoit la Feyenoord Rotterdam à 16h45. Temps universel. Naples joue contre Arsenal. Le coup d'envoi, ce sera à 19h. Temps universel. Et puis à la même heure, il y a surtout le premier match du double champion d'Europe en titre. Le PSG qui joue à domicile face au Slovan Bratislava. Un match qui sera à suivre en intégralité sur l'antenne de RFI. C'est la fin de cette édition. Tout de suite, vous avez rendez-vous sur le Pont des Arts avec Nathalie Amar. Bonjour Nathalie.
8: Bonjour Grégoire Morelli et à bientôt, il est 17h10 à Paris.
9: Allez, on jette ensemble un œil à la météo de demain. Après la pluie d'aujourd'hui, retour du soleil pour ce jeudi. Si quelques nuages seront encore présents dans le nord Lozère au matin, grand soleil pour le reste du département. Un ciel bleu qui va perdurer dans l'après-midi et même les prochains jours. Côté température, naturellement, ça se réchauffe. Dans l'après-midi, il fera 18 à Langogne, 21 degrés à Mende et jusqu'à 26 dans les Cévennes. Demain, nous fêterons une bonne fête au Inès.
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11: Il faut oser en fait pousser la porte, tu vois. Voilà. Ouais, c'est ça. Alors que pas du tout, on est sans jugement, on est tous dans la même galère. C'est ça qui est le plus important en fait. S'écouter les unes les autres, sans jugement, et être là les unes pour les autres, tu vois, parce que finalement, même des petites entraides, on arrive à s'entraider entre nous, et ça c'est hyper important. Et même je pense que nous maintenant on sait que quand on se rencontre, ça nous redonne une bouffée d'oxygène en fait. On se dit bon ben en fait on est là, voilà, on se sent moins seul.
12: Elle s'appelle Emmanuelle Andorin, c'est une maman solo, une mère qui élève seule ses trois garçons à Uzès dans le Gard. Elle fait partie des 38 000 familles monoparentales recensées dans le département. Un phénomène massif, comme disent les statistiques, qui touche les femmes en grande majorité. Dans 82% des cas, ce sont elles qui sont à la tête des familles monoparentales. Pour Emmanuelle et beaucoup de parents solo, monoparentalité rime avec précarité. En 2018, elle vit une séparation très compliquée et se débat dans d'immenses difficultés pour concilier notamment vie de famille et emploi. Mais Emmanuelle dispose d'une énergie très particulière. Accompagnée par un éducateur et l'équipe du tiers-lieu le 21 à Uzès, elle crée la coopérative Famille Solo. L'idée est de faire entendre la voix de ces familles monoparentales et de trouver des solutions pour alléger le quotidien, en organisant, par exemple, des gratiférias chaque premier mercredi du mois.
11: C'est compliqué d'habiller nos enfants dans les magasins. Donc du coup, c'est Audrey qui est avec moi depuis le départ, qui a eu cette idée. Tous les parents solos peuvent venir, soit déposer, soit aussi reprendre des vêtements, ou tout simplement prendre des vêtements. Tout est gratuit. Et on est là aussi pour les accueillir, pour les écouter, pour répondre à leurs questions, aux besoins.
13: Moi, j'ai même ramené du faux maquillage, des pleins d'habits, des millions de choses.
14: Ben, 7 paires de chaussures.
15: Moi, j'ai ramené des sandalettes.
16: Moi, j'ai trouvé un pull et un manteau.
11: Vraiment, je suis très contente de cette première gratiféria parce que du coup, on a rencontré beaucoup de nouvelles mamans qui, soit par le biais des réseaux sociaux, nous ont trouvées, soit par le biais aussi des acteurs sociaux qui sont rentrés en contact avec nous. Et je pense qu'on aura sûrement de nouvelles adhérentes aujourd'hui et ça, c'est un bonheur pour nous.
17: Bonjour, je suis Audrey Pugente, je suis trésorière de la coopérative Famille Solo.
18: Alors c'est une première, il y a eu du monde.
17: Oui, le monde est arrivé en fin de matinée, quelques familles qui sont solo et qui ont besoin d'un peu d'oxygène, un peu de sourire, on échange des bons conseils, on fait connaissance. Moi je suis parent solo depuis 8 ans et on s'est rencontré avec Emmanuel et on s'est dit que... Voilà, il y avait tellement à faire, tellement à échanger. Reprendre un peu notre souffle, s'entraider, s'écouter, voilà, se rencontrer. On est une petite dizaine. Et puis là, aujourd'hui, ben, ça grossit encore. On propose des adhésions à prix libre pour que l'argent ne soit pas un obstacle. Et puis on constate qu'on a en commun tous le courage, mais que le souffle parfois nous manque. Et là, on se rend compte qu'il y a plein de petites astuces à partager, de l'entraide, du relais, des services à se rendre, du troc. Voilà. Et là, ça donne espoir, ça redonne le sourire, vraiment.
11: Franchement, je suis vraiment contente parce que...
14: Avant, on était parti sur la base de la première, ça allait être très moyen, mais bon, finalement, ça y est, super.
19: Cette idée, en fait, c'est mon parcours de séparation qui a été quand même assez difficile. J'ai pu connaître le tiers-lieu grâce à Martial Jourdan, donc, qui est éducateur, qui nous a aidés, qui nous a suivis. Je disais toujours à Martial que j'avais envie de mon histoire qu'il en sorte quelque chose de positif. Je ne voulais pas justement rester à m'apitoyer sur mon sort et que je voulais rebondir et vraiment pouvoir aider les autres mamans ou papas comme moi à dire finalement on peut rebondir, on peut reprendre notre vie en main et être heureux avec nos enfants et avoir des projets. Et c'était ça qui me tenait à cœur.
20: Grâce aux réseaux sociaux, j'ai vu l'affiche de la Gratiféria et je me suis dit mais c'est parfait parce que ma fille elle grandit, elle a plein d'habits qui commencent à être trop petits. Voilà, donc on est venu avec un sac et on repart avec un sac rempli d'habits chouettes. On a échangé de façon complètement sympathique, informelle et les expériences des uns sont utiles pour les autres. On m'a filé des tuyaux, des noms de personnes à contacter et je trouve ça chouette et puis on se sent se sent solidaire et ça fait du bien aujourd'hui.
21: Tu t'appelles comment ?
22: Kim.
21: C'est la première fois que tu faisais une gratiféria ?
22: Oui, c'est sympa.
21: Qu'est-ce qui t'a plu ?
22: C'est qu'on puisse trouver des nouveaux vêtements gratuitement et renouveler un peu notre penderie.
21: Bonjour. Comment tu t'appelles ?
23: Agathe.
21: Agathe, alors t'es la grande sœur ?
23: Ouais, c'est bien puisqu'on peut apporter des vêtements et en même temps on trouve des choses qui nous plaisent aussi, donc c'est cool. J'ai trouvé un short et j'ai trouvé un petit gilet aussi.
14: C'est ce sentiment d'isolement qui nous ronge en fait quand on se retrouve seul. Ouais. Et là, tu vois, Christelle, ça m'a touchée. Elle est pas...
19: Au départ, on se sent perdu, on ne sait pas par quoi commencer. Moi, je me sentais aussi isolée parce que je n'ai pas de famille ici. On est arrivé sur Uzès parce que justement, mon ex-mari avait été muté ici. Je ne connaissais personne. Donc la grosse difficulté, elle est là. On se sent vraiment seul. J'ai eu un parcours professionnel au départ complet et après un peu plus chaotique quand j'ai eu mes enfants, qu'il a fallu que je m'occupe d'eux, etc. Et vraiment pour moi, oui, c'était retrouver un travail, c'était très important parce que finalement, quand on s'occupe de nos enfants, qu'on reste à la maison, la routine elle est là mais on voit personne, on s'ancre vraiment dans l'isolement. Mais là aussi, c'est compliqué parce qu'il faut trouver un travail où on puisse être présent aussi pour nos enfants à la sortie de l'école. Les modes de garde sont très chers hors période scolaire. Donc c'est un deuxième frein. Donc j'ai eu de la chance, par exemple, de trouver un emploi qui m'a permis de rebondir avec des horaires d'école. Donc j'ai travaillé à l'usine Haribo en tant que femme de ménage. Et ça m'a beaucoup apporté parce que j'ai repris une vie sociale. J'avais des collègues qui étaient formidables, qu'aujourd'hui j'ai encore contact, même si j'ai quitté ce poste. Et du coup, vraiment, ça m'a redonné de la force. Ça a été un renouveau.
12: Cette force retrouvée, Emmanuel en insuffle une partie au service de la coopérative Famille Solo. La Gratiféria a d'ailleurs été l'occasion de recruter de nouvelles adhérentes. Elles se sont retrouvées une semaine plus tard. Ce soir-là, en novembre 2024, Emmanuel, Audrey, Angélique, Sandra, Blandine et les autres préparaient l'intervention de la coopérative à une table ronde organisée sur le sujet à Nîmes.
19: On a organisé ensemble cette table ronde pour parler des familles monoparentales. Et donc, du coup, il y a la présidente de la Fédération syndicale des familles monoparentales du coup, qui vient. Donc, moi, je ne l'ai jamais rencontrée non plus. Donc, il y a l'UDAF. Il y aura des gens pour discuter de toutes nos galères et voir après si, dans le Gard, on peut mettre en place déjà quelque chose pour améliorer nos galères, pour essayer de décanter un peu tout ça.
0: Bien.
19: Et du coup, il y a cette journaliste qui a écrit ce bouquin pour vraiment raconter toutes nos galères, mais vraiment tout. Elle parle du mode de garde, elle parle du boulot que tu es obligé de laisser tomber parce que tu peux pas faire garder tes enfants, les pensions alimentaires. Enfin, elle aborde tous les sujets compliqués, et elle sera présente aussi samedi.
12: Johanna Luyssen, mère solo. Le combat invisible.
19: Et là, c'est vraiment plus du témoignage au quotidien, okay. Tu vois. Parce que bon, des chiffres, oui, on en a, mais c'est vraiment pour aborder au mieux, nous, dans notre coopérative, quelles difficultés nos mamans rencontrent finalement.
12: Et elles sont nombreuses, ces difficultés. 45% des femmes chefs de famille vivent sous le seuil de la pauvreté, selon les chiffres de l'INSEE de 2021. Pour beaucoup d'entre elles, trouver ou garder un emploi stable est un défi permanent. Obligées de jongler entre les obligations du foyer, les enfants, le travail, les urgences, mais aussi les discriminations liées à leur situation.
2: Moi, je suis obligée d'avoir des horaires de 9h, 16h30. Et va trouver un patron qui t'accepte à ces horaires. Après, elle me dit, à la garderie, tout ça, mais moi, mon enfant est en situation de handicap, donc il ne peut pas rester en garderie, il est trop fatigable. Donc, je suis obligée de m'adapter à ses horaires. Voilà, et du coup, je fais quoi? Je vais faire des ménages au black. Voilà, mais en attendant, je ne cotise pas. Et puis, ça fait 6 ans que ça dure maintenant. Et puis, j'aimerais bien avoir un vrai travail, quoi, un vrai boulot avec des horaires. Non, pas possible. Parce que pas de famille non plus, pas de... Voilà. J'y refuse les invitations à dîner le soir, parce que non, il faut qu'à 9h, il soit au dodo. Je refuse de recevoir du monde à la maison aussi, parce que ça fait du bruit. Donc, on s'isole aussi vachement, quoi.
3: J'avais prévu une autre carrière, quoi.
2: Je pense
3: souvent au papa qui est parti, il a trouvé une femme, il est parti s'installer avec la Béziers, alors qu'avant, il habitait à Saint-Quentin.
19: On se bat pour notre quotidien, on se bat pour nos enfants. Ouais. C'est aussi des valeurs qu'on leur transmet et une image qu'on leur transmet. Et ça, c'est... Ça va au-delà de tout ce qu'on peut leur offrir. Je pense l'image d'une maman qu'on veut et qui se bat pour donner le meilleur à ses enfants. Mais ça n'a pas de prix, quoi.
4: Mais les papas, ça serait bien qu'ils entendent ça aussi. Je pense à ma maman et mon père, voilà. Ces femmes, c'est sûr que moi aussi, j'ai eu une maman qui est une femme forte et j'ai eu un super exemple, sauf que l'image du père, elle est catastrophique, quoi. Et c'est pas les mamans solo qu'il faut blâmer, c'est les pères, c'est peut-être temps qu'ils prennent leur place.
24: Est-ce que vous trouvez quand même que ça évolue ? Dans la société, on est en bas de la montagne ou vous trouvez que c'est déjà mieux accepté parce qu'avant, une mère célibataire, une mère seule avec ses enfants, ça fait peur, non?
4: C'est culturel peut-être, mais même moi, je c'est horrible ce que je vais dire, mais je pense qu'il y a plein de gens qui pensent comme cette pensée que j'ai eue et que j'ai essayé de taire dans ma tête tout à l'heure, c'est ok, c'est un truc de maman solo, c'est la première fois que je venais, je me suis dit, ça se trouve, il va y avoir plein de cassos. Mais en fait, ce que j'ai pensé pendant une seconde, je me suis dit, mais Sandra, voyons, t'en as une, toi, de cassos? Non. Et ça veut dire quoi, d'ailleurs, cassos? Mais et les préjugés, en fait, ils sont là, bien sûr, et on est en bas de la montagne, complet, quoi.
19: Clairement.
12: Les mères qui élèvent seules leurs enfants sont bien plus souvent au chômage, en CDD ou en temps partiel subi, que le reste de la population. Beaucoup sont des travailleuses pauvres et subissent de plein fouet la précarité alimentaire. Emmanuel en a d'ailleurs fait son cheval de bataille. Avec l'équipe du tiers-lieu Le 21 et la coopérative des familles solo, elle travaille dès 2023 à un projet d'épicerie solidaire sur le territoire. Parce que la précarité alimentaire, elle en a fait l'expérience.
19: C'est parti d'une pension alimentaire impayée. Donc j'ai été à la Croix-Rouge chercher un colis et là, je vous avoue que moralement, c'est très difficile. Les premières fois, quand on rentre à la maison et qu'on pose nos sacs, j'ai fondu en larmes. C'est dur de dire « je ne peux pas nourrir mes enfants moi-même ». Ça a beaucoup de valeur pour moi d'aider les gens aujourd'hui de ce côté-là. J'ai eu la chance de faire une belle rencontre grâce à la coopérative Famille Solo. J'ai témoigné dans une émission radio sur les difficultés alimentaires sur le territoire. Et donc autour de la table, il y avait la Croix-Rouge du ZES, les Restos du Cœur et Joseph Pronesti, le président de la Banque Alimentaire. Et là, je témoignais sur les difficultés au quotidien à faire nos courses en tant que famille solo. On porte ce projet avec le tiers-lieu et bien avant d'ouvrir une épicerie solidaire dans l'usage. Et c'est cette rencontre avec Joseph Pronesti qui a tout changé.
0: Bonjour et bienvenue pour ce nouveau numéro de Bien Public, au cours duquel nous avons choisi d'aborder la précarité alimentaire. Car de plus en plus de personnes ont de plus en plus de mal à remplir le frigo. D'après une étude du Crédoc, en 2022, la précarité alimentaire est en forte hausse et touchait à la fin de l'année dernière 16% de la population qui n'a tout simplement pas assez à manger. C'est encore pire sur le volet qualitatif, avec 45% de la population qui déclare avoir assez à manger, mais pas toujours les aliments qu'elle souhaiterait. En cause notamment l'inflation qui a fortement touché les prix de l'alimentaire, notamment les premiers prix. Notre territoire n'est pas épargné. Et pour
19: donc à la fin de l'émission, il m'a dit qu'il faut qu'on se revoie, qu'on se rencontre, etc. Il m'a proposé un emploi. Donc je travaille aujourd'hui à la banque alimentaire et je suis responsable des épiceries solidaires. Sur le projet, la coopérative Famille Solo a été aussi importante puisqu'il fallait calculer le reste à vivre pour les familles monoparentales, les familles, les retraités, etc. Et donc, du coup, là, la coopérative Solo a joué un jeu justement pour calculer le meilleur reste à vivre pour les familles monoparentales pour accéder à l'épicerie solidaire.
12: Quelques mois plus tard, l'épicerie solidaire ouvre ses portes, le 25 octobre 2024. Installée provisoirement dans une cave coopérative vacante à l'entrée du ZES, en attendant la livraison d'un bâtiment flambant neuf, spécialement dédié, elle accueille les bénéficiaires. Beaucoup d'adhérents de la coopérative Famille Solo s'y retrouvent tous les vendredis après-midi.
1: Des belles tasses, on a des belles tasses
5: alimentaires. Ah bon,
1: ça serait sympa ici.
5: Ah mais oui.
1: Oui, je vais leur demander.
19: Moi, je trouve que quand même le plus difficile, c'est de nourrir ses enfants. Au quotidien, de vivre avec ça, la difficulté d'arriver jusqu'à la fin du mois à remplir le frigo, c'est terrible. On a même du mal à endormir la nuit.
24: Et donc là, quand je suis venue à la réunion de la coopérative, il y avait plusieurs, là c'était des mamans, qui étaient là, certaines pour la première fois, et toutes étaient très intéressées par cette épicerie.
19: Oui, elles sont venues voir un petit peu d'abord les lieux, voir un petit peu ce qu'on proposait. Et je crois qu'elles ont été unanimes toutes à dire que là, c'est que du bonheur en termes déjà de tarifs, de choix, et que ça va donner un nouveau souffle à tous ceux qui en ont besoin. On trouve aussi ici des produits qu'on ne peut pas offrir à nos enfants d'habitude, donc on ne peut pas s'acheter si on est seul. Et du coup, on arrive à se faire plaisir, on arrive à trouver des choses qui sont inimaginables à acheter, de la viande. On peut avoir aussi des cosmétiques, des produits d'hygiène, et puis les petits plaisirs. Parce que ça, les enfants, ils aiment bien. On peut pas souvent leur acheter des petites douceurs, etc. Et on arrive aussi à trouver ça. Donc, en général, quand on arrive avec nos sacs de courses à la maison et qu'on revient de l'épicerie, c'est les premiers à dire « Qu'est-ce que t'as trouvé ?» Ils sont tout contents, du coup. Maintenant, je pense qu'il faut que les gens osent venir nous voir. Alors, on tient beaucoup avec Magali à qu'il y ait un vrai lien qui se crée, puisqu'on est toujours toutes les deux, on est en binôme. Et en fait, on est toujours toutes les deux sur toutes les épiceries que la Banque alimentaire a pu ouvrir. Et on tient justement à créer du lien avec les gens.
24: Et donc là, il y a un papa de la coopérative qui est là, Frédéric.
19: Oui, c'est ça, il y a Frédéric aujourd'hui qui est là.
6: Je suis créateur styliste, je fabrique lingerie, corsetterie, robe de mariée, etc.
24: Et donc vous êtes papa solo?
6: Oui, j'ai deux filles à charge, donc les fins de mois sont un peu difficiles.
24: Elles ont quel âge vos filles?
6: 11 et 12 ans. Mais c'est vrai que la banque alimentaire, ça permet de venir chercher ce qui nous manque en fait.
24: Les petits trucs en plus?
6: Ouais, les trucs en plus, ouais. C'est bête, mais c'est par exemple du fromage, des choses qui sont un peu moins chères ici que dans les grandes surfaces.
24: Ouais. Et alors, vous avez aussi rejoint la coopérative des familles solo, oui, avec Emmanuel. Qu'est-ce qui vous a décidé à rejoindre la coopérative?
6: Déjà, c'est Emmanuel, parce que je la connais et c'est une personne sérieuse, déjà. Et ce qu'elle fait depuis le début, je la suis, enfin, on se suit. Et en fait, ça permet aussi de rassembler maman et papa solo et de voir qu'est-ce qu'on peut faire, qu'est-ce qu'on peut imaginer de faire tous ensemble pour se permettre quand on veut sortir ou quand on veut dire, tiens, toi, est-ce que tu peux me garder les enfants? Est-ce que si, quand on veut sortir, parce que quand on est solo, on ne peut pas sortir le soir, on a quand même des priorités. c'est les enfants. Hein. En fait, on recrée des liens en fait, un peu avec des personnes qui sont comme nous. Parce que quand on est papa ou maman solo, on est isolé parce que quand on a, je pense plus aux mamans, mais quand elles ont, elles doivent aller chercher du travail ou quand elles vont, etc., qu'elles ont un bébé en bas âge, c'est difficile. Il faut qu'on s'entraide. Au niveau des habits, c'est pareil. Moi, je vais essayer de, avec Emmanuel, en fait, de créer des cours de couture pour pouvoir ranger fermeture éclair, etc. Et j'aimerais aussi qu'on travaille avec les jouets, récupérer des jouets, récupérer des habits.
24: Un des rôles aussi de votre coopérative, hein, c'est de faire prendre conscience aux personnes, à la société, mais aussi au pouvoir public, que c'est pas simple, quoi.
6: Mais en fait, déjà, les parents solos, on a une honte, en fait, d'être solo. C'est-à-dire que d'aller demander, d'aller dire, on est seul. En fait, c'est pas que, je pense pas, c'est pas qu'on s'en sort pas, c'est pas ça du tout. Parce que quand on est solo, on sait s'occuper de ses enfants, on sait mener un ménage, on sait faire ça. Mais je pense que c'est plus d'être seul. C'est la solitude, en fait, des parents solos. En fait, il faut rassembler, hein. C'est le plus dur, en fait, c'est rassembler, parce qu'il y a la honte d'être en difficulté, en fait.
24: Est-ce que c'est particulier aussi de dire qu'on est papa solo ?
6: Je crois que je suis le seul papa. Je pense que c'est un peu plus dur, parce qu'il y a le côté homme. Alors, le côté homme, c'est dire, je suis un homme, je m'en sors, je suis un battant, etc. Ouais, c'est un peu plus difficile. Mais moi, ça ne me dérange pas. Je pense qu'il ne faut pas avoir peur, en fait, de dire qu'on est seul avec des enfants. C'est le problème, en fait, d'avoir honte, en fait, de demander de l'aide. Je crois que c'est ça, en fait.
12: Le 13 décembre 2024, l'épicerie solidaire est officiellement inaugurée en présence des partenaires et des élus de la commune et de la communauté de communes du pays du ZES. Pour Emmanuel Andorin et la coopérative des parents solos, c'est une première victoire. Bien méritée. C'est en tout cas l'avis de Joseph Pronesti, le président de la Banque alimentaire du Gard, présent ce jour-là.
5: J'avais un projet d'épicerie sociale sur l'ensemble du département du Gard pour lutter contre la précarité alimentaire des étudiants. Donc des projets que j'étais en train de mener. Quand j'ai eu Emmanuel, que j'ai vu un petit peu son profil, je lui ai dit, Emmanuel, si tu veux, je t'embauche. Et je t'embauche et tu t'occupes des épiceries sociales. Donc elle est rentrée en formation, elle a formé. J'ai même pas besoin de la former parce qu'elle instinctivement, elle comprend tout. Elle va très vite, surtout. On a monté ce projet et là, Emmanuel, maintenant, je vais lui signer un contrat CDI en 1er mars 2025 et elle sera responsable des épiceries sociales de la Banque alimentaire. Donc elle gérera les épiceries sociales de la Banque alimentaire. Je lui ai mis une personne à ses côtés qui servira de chauffeur-livreur pour qu'elle puisse la livrer et elle aura tout à faire avec des bénévoles. Là pour l'instant c'est ma femme qui lui donne un coup de main, mais après elle va se former sa propre équipe de bénévoles sur chaque structure. Elle aura des bénévoles qui viendront l'aider, mais c'est elle qui gardera le fil rouge de toutes les épiceries sociale de la Banque alimentaire. Elle galère encore maintenant, mais elle a beaucoup galéré. Et faire la part des choses entre sa vie et ce qu'elle doit faire et ce qu'elle peut donner aux autres, elle fait très bien la différence. Et là, elle fait abstraction de ses propres difficultés et elle donne beaucoup aux autres. C'est ce qui m'a fait. J'ai dit, Manuel, il faut qu'on la garde et qu'on la fidélise. En plus de ça, j'ai participé à une table ronde où ils ont parlé des mamans solo. Et je me suis engagé avec Emmanuel à faire signer une convention Banque alimentaire avec l'association des mamans solo pour leur venir en aide, et surtout leur venir en aide c'est pour le répit, parce que je vais essayer de mettre un petit peu ma notoriété de président de Banque alimentaire pour aller chercher auprès des entreprises, pour aller chercher d'autres personnes des moyens pour pouvoir mettre les mamans ou les enfants au répit. Par exemple, l'autre soir, Emmanuel avec ses enfants sont venus voir un match de hand à Parnasse. Donc c'est des billets que j'ai pu avoir gratuitement et que je remets aux familles. Là samedi donc demain matin, je suis à Montpellier pour signer une convention avec le tennis de table, le ping-pong avec les frères Lebrun. Voilà, donc pour justement avoir des places gratuites pour donner aux familles en situation de précarité ou au moment solo ou aux enfants, ça leur forme un moment, pour moi le répit il est là, c'est-à-dire qu'à un moment donné il faut qu'ils se sortent de leur sphère habituelle et qu'ils rentrent dans d'autres sphères pour décompresser. Après il y a le répit où il y a du bien-être, tout ça, ça arrivera dans un deuxième temps. Pour l'instant c'est que les enfants puissent assister à des matchs de rugby, à des matchs à des matchs de ping-pong avec des personnalités. Voilà, donc et ce que je vais faire, je vais m'y employer pour que 2025, l'association d'Emmanuel ait vraiment du répit.
24: Alors Emmanuel, je l'ai rencontré beaucoup de fois, elle m'a parlé, je suis allée à plusieurs réunions de la coopérative des parents solos et elle m'a dit que votre rencontre, en fait, ça avait changé sa vie. Et vous en pensez quoi ?
5: Moi, j'ai rien changé du tout. La seule chose, comme je le dis à Emmanuel, s'il faut qu'elle remercie quelqu'un, c'est à elle à se remercier toute seule, parce que c'est elle qui fait tout, donc elle n'a pas besoin de me remercier. Moi, si Emmanuel n'avait pas été une belle personne, je ne l'aurais pas gardé. C'est vraiment, dans le sens noble du terme, c'est une belle personne. Et si on doit continuer le chemin ensemble, on le continuera, parce que c'est toi qui te donnes la peine de continuer le chemin. Moi, je ne fais que t'accompagner. C'est pas le contraire. C'est pas le contraire. Et remets-toi les choses à sa place.
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2: Bonjour à toutes et à tous, soyez les bienvenus à l'écoute d'RFI, Radio France Internationale, en direct de Paris, il est 18h.
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2: 16h, temps universel. Nous sommes le mercredi 9 septembre. Au sommaire de cette édition, nous nous intéresserons aux femmes. Les femmes souvent pénalisées, désavantagées dans leur carrière professionnelle parce qu'elles ont des enfants. Le Haut Conseil à l'égalité appelle à mettre fin à la pénalité maternelle. On verra ça dans un instant. L'actualité sur le continent africain au Tchad. Abdoulaye Miskine, l'ancien chef de guerre, a été condamné aujourd'hui à 15 ans de prison. Aujourd'hui, 9 septembre, ce sont les 50 ans de la mort de Mao Tse-tung. Nous verrons dans ce journal l'héritage qu'a laissé auprès des Chinois le fondateur de la République populaire de Chine. Et puice enfin, l'entrée en lice du PSG dans sa compétition favorite, la Ligue des Champions. Paris Saint-Germain-Bratislava à partir de 19h, temps universel, à vivre sur RFI.
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2: Lorsqu'une femme met au monde un enfant, il est possible que son salaire baisse, que sa carrière professionnelle ne progresse pas. On parle là de pénalité maternelle, expression qui désigne donc les désavantages professionnels et financiers que peuvent subir les femmes après avoir eu un enfant. En France, le HCE, le Haut Conseil à l'égalité entre les femmes et les hommes, vient de publier un rapport à ce sujet, Audevilliers-Moriamé.
6: La pénalité maternelle, c'est un cercle vicieux qui commence très tôt.
7: Parce que nous n'élevons pas nos filles et nos garçons de la même manière, ça a une incidence aussi sur le choix d'orientation scolaire.
6: Bérangère Couillard, présidente du HCE.
7: Et donc ça amène les femmes à rejoindre des métiers, du care par exemple, qui sont plus ou moins valorisés. Et donc vu qu'elles ont des rémunérations plus faibles dans le couple, c'est elles qui vont plutôt prendre du temps partiel pour s'occuper des enfants qui viennent de naître.
6: Cette pénalité maternelle se poursuit à mesure que les enfants grandissent et s'aggrave en cas de séparation.
7: C'est ce qu'on appelle la théorie du pot de yaourt, c'est-à-dire que les femmes ont tendance à financer tout ce qui est périssable et les hommes, les biens durables. On pense notamment aux équipements électroniques, aux voitures. Au moment de la séparation, qui arrive dans 4 cas sur 10, hein, les femmes repartiraient avec les pots de yaourt et les hommes repartent avec davantage de biens durables.
6: Des inégalités qui ont un coût important pour les premières concernées, mais aussi pour la société dans son ensemble. Car si les femmes travaillent moins, cela représente une perte de compétences pour les entreprises et une diminution des recettes fiscales. Le HCE identifie des solutions, davantage d'éducation financière, mais aussi, pourquoi pas, la mise en place d'un congé de naissance pour les pères, apprendre en solo afin qu'ils acquièrent davantage de réflexes sur la prise en charge des nouveau-nés.
2: Des propositions que le HCE espère voir reprises par les candidates et les candidats à l'élection présidentielle prévue au printemps prochain en France. L'actualité sur le continent africain. Tout d'abord au Tchad, le verdict est tombé dans le procès d'Abdoulaye Miskine, l'ancien chef de guerre, a été condamné à 15 ans de prison ferme. Il y avait à ses côtés 3 autres accusés. Eux ont été condamnés à 10 ans de prison ferme et tous les 4 ont par ailleurs été condamnés à payer une amende de 30 millions de francs CFA à chacune des parties civiles. Information qui sera détaillée dans un peu plus de 2 heures dans Afrique Soir, où nous serons à N'Djamena. Comment l'intelligence artificielle est utilisée dans le conflit au Mali? Le Timbuktu Institute, un centre de recherche basé à Dakar, s'est penché sur cette question. Que ce soit les djihadistes du JNIM liés à Al-Qaïda, leurs alliés indépendantistes du FLA, les autorités maliennes de transition, leurs partenaires russes de l'Africa Corps et tous leurs soutiens respectifs, Comment utilisent-ils l'intelligence artificielle dans leur communication et leur propagande, mais aussi avec quelles conséquences? David Bachet a lu pour nous ce rapport.
4: Les djihadistes du Jnim ont encore un usage restreint de l'intelligence artificielle. Exemple, la génération d'affiches pour annoncer sur leurs canaux de propagande la diffusion de vidéos tournées lors des attaques du 25 avril. Du côté des indépendantistes du FLA, ce sont des comptes non officiels alimentés par des membres ou des soutiens du groupe qui recourent à l'IA sur les réseaux sociaux. Le Timbuktu Institute a ainsi repéré que le combattant du FLA Azrim, qui tient des propos virulents contre l'Afrika Korps russe, était en fait une pure création, permettant d'humaniser le mouvement et d'adapter les messages à des publics spécifiques. En face, l'Afrika Korps russe et le régime malien démontrent, écrivent les auteurs du rapport, une adoption étatique, professionnalisée et systémique de l'IA générative, intégrée à une panoplie de désinformations déjà sophistiquées. Production de fausses vidéos et autres deepfakes, génération de commentaires sur les réseaux sociaux, ces contenus mettent en scène des victoires de l'armée malienne et amplifient le narratif des autorités de transition contre la France, la CDAO ou les organisations de défense des droits humains. Une production intensive, selon le Timbuktu Institute, servant à détourner l'attention des populations locales et à les désinformer sur la situation sécuritaire réelle.
2: David Bachet dans votre journal en français facile.
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2: Le 9 septembre 1976, Mao Tse-tung mourait. 50 ans après la mort du fondateur de la République populaire de Chine, que reste-t-il de la mémoire du dirigeant ? Aujourd'hui, des fidèles et des admirateurs se sont rassemblés dans son village natal pour lui rendre hommage avec portraits, drapeaux et immenses gerbes de fleurs. Son héritage est certes célébré cette semaine un peu partout dans le pays avec ferveur pour ceux qui le considèrent toujours comme un dirigeant visionnaire. Mais pour la sinologue, la spécialiste de la Chine, Marie Holzmann, la façon de voir l'héritage de Mao change selon les générations.
5: Ceux qui ne sont pas intéressés par la politique et qui ne font pas l'effort d'utiliser leur VPN là, pour aller regarder ce qui se passe à l'étranger, ils sont tout à fait convaincus que le président Mao est un grand homme et qu'il faut le respecter encore maintenant. Tous ceux qui ont vécu la période, alors c'est tout à fait différent. Ceux qui ont été gardes rouges, ceux qui ont été envoyés à la campagne pendant la révolution culturelle, etc., eux ont connu les excès et les désastres de la période de Mao. Les parents ne veulent pas que les enfants sachent ce qu'on peut savoir sur Mao Zedong parce que ça risquerait de les amener à dire des choses négatives sur Mao Zedong à l'école et à ce moment-là, eux seraient punis.
2: Des propos recueillis par Nicolas Roca. En Europe, la Norvège a fait ses adieux au roi Harald V. Le roi des Norvégiens est mort le 28 août dernier à l'âge de 89 ans. Aujourd'hui, dans les rues d'Oslo, près de 50 000 personnes se sont rassemblées pour lui rendre hommage. De nombreux dirigeants étrangers étaient également présents, dont Volodymyr Zelensky ou encore le prince William. Soyez réaliste, demandez l'impossible. La formule est attribuée à Ernesto Che Guevara, exécuté le 9 octobre 1967 en Bolivie, alors qu'il tentait d'exporter la révolution cubaine en Amérique latine. L'impossible, c'est ce qu'ont accompli six de ses compagnons d'armes qui ont réussi à échapper à 4000 soldats en parcourant la Bolivie dans l'espoir de rejoindre Cuba. Un documentaire intitulé « Les survivants du Che » raconte cette histoire. Sophie Torlotin.
8: C'est l'histoire de ceux qui font les révolutions, mais dont les noms n'apparaissent jamais.
9: Il s'appelle El Niato, Inti, Pombo, Urbano, Dario et Benigno. Ces six guerrilleros, trois Cubains et trois Boliviens, vont parcourir à pied plus de 2400 kilomètres à travers la Bolivie et la cordillère des Andes pour échapper à leurs poursuivants et reprendre la lutte révolutionnaire à Cuba. Pendant plus de 20 ans, Christophe Dimitri Réveil a travaillé sur cette histoire méconnue et réussi à rencontrer trois des survivants du Che, mais aussi leurs antagonistes, un agent de la CIA et un soldat bolivien.
10: Ces gens sont très durs à rencontrer et généralement, quand on les rencontre, on leur dit « Alors, c'était quoi la dernière fois que t'as vu le Che ?» ou la première fois. Et après, il me disait, mais ça, c'est pas intéressant, notre histoire n'est pas intéressante. Je dis, mais si, parce que moi, c'est celle qui m'intéresse.
9: Dans son premier long métrage documentaire, il mêle images d'archives, interviews filmées et séquences d'animation pour raconter une histoire qui résonne fortement de nos jours.
10: Avec les élections aussi en France qui arrivent, on a un besoin de s'évader, de résistance par la culture.
9: Tenant aussi bien du western que du film de survie, replaçant les personnages dans le contexte géopolitique de l'époque, les survivants du Tché racontent avec subtilité et nuance une histoire profondément humaine.
2: Et puis enfin, Radio Foot International, Annie Gasnier, on parle du PSG ce soir.
11: Oui, effectivement, entrée en lice du double champion européen et ce sera au Parc des Princes face au Slovan Bratislava.
2: A tout de suite, Annie.
12: Allez, on jette ensemble un œil à la météo de demain. Après la pluie d'aujourd'hui, retour du soleil pour ce jeudi. Si quelques nuages seront encore présents dans le nord Lozère au matin, grand soleil pour le reste du département. Un ciel bleu qui va perdurer dans l'après-midi et même les prochains jours. Côté température, naturellement, ça se réchauffe. Dans l'après-midi, il fera 18 à Langogne, 21 degrés à Mende et jusqu'à 26 dans les Cévennes. Demain, nous fêterons une bonne fête au Inès.

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1: Bonjour à toutes et à tous et bienvenue pour ce premier agenda culturel pour la rentrée de ce lundi 7 septembre au dimanche 13 septembre 2026. Et nouvelle saison des agendas culturels après les vacances. Je suis toujours avec Clara Rodier du conseil départemental de la Lozère. Salut Clara.
2: Bonjour Thomas.
1: Passez de bonnes vacances.
2: Très bien, toi aussi.
1: Eh oui, et ben on va pouvoir réattaquer tout de suite par les différentes annonces et les différents événements culturels de cette semaine. Et on commence tout de suite avec ce lundi 7 septembre à 17h30, rendez-vous au théâtre municipal de Bagnoles-les-Bains pour découvrir les fables de La Fontaine. Plus de 15 fables seront interprétées, dont deux en gallo, un spectacle qui vous fera redécouvrir les animaux et les humains de La Fontaine à travers des histoires toujours aussi actuelles.
2: Mardi 8 septembre à 18h30, direction le théâtre municipal de Bagnoles-les-Bains pour une soirée contes et récits avec Chantal Ferrier autour du spectacle « Ma grand-mère est une sorcière ». Une plongée dans les histoires de ces femmes de l'ombre, de nos familles et de nos villages qui ont transmis leur savoir, leur courage et leur bon sens. Un moment de partage à découvrir à partir de 8 ans.
1: Et pour démarrer ce week-end, les vendredis 11 et samedi 12 septembre à partir de 19h, rendez-vous à la baraque de Guinée à Saint-Sauveur-de-Peyre pour la première édition du Festiouf 48. Deux soirées de musique alternative avec notamment Piotr, Zika Leon, Gloomy Glimmers, Brigitte Bop et également le groupe local langonais Red Cosmic Orchestra.
2: Vendredi 11 septembre à 20h30, rendez-vous à l'église Notre-Dame à Marvejols pour un concert autour de l'univers de Star Wars. L'organiste Pierre Barthez vous fera voyager à l'orgue dans la musique de cette galaxie lointaine. Et le lendemain, donc premier jour de week-end, on vous donne rendez-vous le samedi 12 dès 15h pour l'ouverture des scènes croisées de Lozère qui ouvrent leur saison 2026-2027 au domaine de Boissé à Saint-Enimier. Fanny Prudhomme, directrice des scènes croisées, nous en parle.
3: On ouvrira la saison avec un spectacle cirque-concert, Nowrose, de la compagnie La Meute. Donc c'est une très belle proposition qui allie le cirque, l'acrobatie aérienne et la musique. L'artiste Baoz Temon revient. Il dit qu'il nous livre sa tempête intérieure et comment il a pu trouver sa place, lui qui a pu subir aussi certains préjugés lié à sa double culture, et il vient en nous faisant vraiment vibrer au son de sa musique. Il joue du saz et aussi comment il se met en risque physique de ce qu'est sa performance d'artiste de cirque, qui sera ensuite suivie d'une performance culinaire de Sarah Arakat. Sarah est en résidence au mois de septembre au Four à Pain sur le Cosméjan, où elle mène un travail sur les gestes de fabrication du lait et les paysages qui rendent cela possible. Et donc la performance culinaire sera vraiment liée à ce travail autour de la couleur blanche, autour du fromage, avec une dimension aussi implicative, participative des personnes présentes. Et qui sera suivi d'un spectacle qui s'appelle « Trois contes et quelques » du groupe Merci sur un texte d'Emmanuel Adely. Et là, c'est une réécriture cruellement drôle, grinçante, des contes de Perrault.
1: Et puis, dernier événement à vous communiquer, c'est ce samedi 12 également. La salle des fêtes de Chanac va accueillir le Nuclear Fest, un rendez-vous incontournable pour les amateurs de métal et pour ceux qui souhaitent découvrir cet univers. Et à l'affiche de cette édition 2026, par exemple, les groupes C.D. Larson, Destiny, Mortuary, Blooming Discord, Echoes of Hate ou encore World Elders, de la musique, mais aussi un bar et des petites restaurants sur place pour profiter pleinement de la soirée. Merci d'avoir suivi ce premier agenda donc de la saison 2026-2027 en partenariat avec le conseil départemental de Lozère. Et on va reprendre notre phrase fétiche de fin d'agenda.
2: Bonne semaine culturelle à tous.
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0: Bonjour à toutes et à tous et bienvenue dans l'émission Hashtag, l'émission qui donne la parole à des personnes en situation de handicap afin d'évoquer leur parcours de vie, leurs projets et leurs préoccupations et leur permettre de débattre sur les thématiques diverses qui les concernent. Et aujourd'hui, une émission un peu particulière puisque nous allons parler anniversaire. Et oui, après avoir déjà parlé à ce micro l'année dernière des 50 ans de la première grande loi handicap de 1975, on y reviendra, ou encore les 20 ans du texte cadre mettant en avant l'inclusivité au centre du handicap, un autre anniversaire est à célébrer, celui du Claude Uni qui fête cette année ses 70 ans. 70 ans d'histoire, d'engagement et d'accompagnement en Lozère, une aventure humaine commencée en 1955, dans un contexte où le regard porté sur les personnes en situation de handicap était bien différent d'aujourd'hui. Pour en parler aujourd'hui, nous avons la chance d'accueillir plusieurs invités. Le docteur Jacques Blanc, ancien député, sénateur et président de la région Languedoc-Roussillon et actuellement président de l'association. Bonjour à vous.
1: Oui, bonjour. Et je salue tous ceux qui nous écoutent. C'est important pour nous que ce Claude Uni a lancé la Béosiol il y a 70 ans, en transformant une association de vacances en association pour accueillir les personnes en position de handicap, qu'on a eu la chance en Lozère d'avoir ces initiatives et qui ont permis d'accueillir depuis un grand nombre de résidents qui ont trouvé, je l'espère, au Claude Uni les meilleures chances d'épanouissement.
0: Justement, merci pour ces premiers mots et on aura le temps d'y revenir sur toute cette histoire. Également autour de la table, Patrick Julien, directeur général du Claude Uni. Bonjour Monsieur Julien.
2: Bonjour Thomas.
0: Et puis avec moi, deux mémoires vives du Claude Uni sont avec nous pour raconter cette aventure. Tout d'abord, Henri Baumgartner, l'un des plus anciens travailleurs du Claude Uni, parti à la retraite il y a tout juste un mois. Bonjour Henri.
3: Bonjour.
0: Vous allez bien ?
3: Bien, impeccable.
0: Et puis on peut vous souhaiter une bonne retraite depuis
3: un mois. Ah oui, maintenant je me repose.
0: on va y revenir sur vous qui avez connu depuis de nombreuses années le Claude Uni. Ouais. Et puis également Christine, arrivée au Claude Uni en 1986. Vous aussi, vous êtes maintenant à la retraite. Bonjour Christine.
4: Bonjour.
0: Christine Sauret qui est avec nous et qui va pouvoir nous raconter toutes ses expériences.
4: Oui. Je suis rentrée le 9/20/80. D'abord, c'était à Saint-Angèle. En 2075, j'avais 12 ans. Après, je suis partie, j'avais papa Francis à Chile, qui est venu me chercher en voiture avec sa dodoche, avec sa dodoche orange.
1: C'était lui, il était psychologue, et sa mère était la sage-femme à la maternité qui existait à l'époque à Marvejotte.
4: Oui.
2: C'est elle qui m'a accouché.
4: Ah ouais. Et donc, et puis...
1: Vous a fait naître.
4: Et donc, Achille est venu me chercher avec sa dodoche orange pour venir visiter le foyer de la Cologne. Et j'ai connu Madame Solzag, c'était la première directrice qui m'avait accueillie. Et ensuite, je suis repartie après à Chirac. Et après, c'était Nicole Grignon qui est venue me chercher pour venir visiter le foyer de la Cologne. Et c'est là que je suis rentrée le 9/86. Et je me rappelle toujours parce que j'avais travaillé dans les ateliers bois. Après, ensuite au ménage, et puis après en cuisine, en 2003. C'est là qu'après, je suis partie, je fais du théâtre.
5: Et Christine, ne nous en raconte pas trop, parce qu'on va te poser plein de questions après, d'accord ?
1: Il faut dire que c'était des premiers CAT à l'époque en France.
0: Et oui, tout ça, on va y revenir
1: de la Cologne.
0: Dans l'émission. Effectivement, vous avez commencé à nous parler de votre parcours, Christine, qui est passionnant. Et puis, je finis le tour de table. On vient de t'entendre, Anne, justement, reprendre la parole à Christine. Toujours à mes côtés, Anne Clémence, chargée de communication au Claude Uni. Bonjour, Anne.
5: Bonjour, bonjour à tous. Et effectivement, Christine et Henri vont nous raconter beaucoup, beaucoup de choses sur les débuts du Claude Uni. Et bien sûr, on a la mémoire avec le docteur Blanc, qui était là aussi depuis longtemps.
1: J'étais là avant vous. Comme un médecin.
5: Voilà, donc on va avoir une très longue émission sur les 70 ans du Claude Uni.
0: Et avant justement de revenir sur cette histoire, peut-être quelques chiffres qui donnent la mesure du chemin parcouru. Aujourd'hui, le Clos du Nid, ce sont près de 900 professionnels et plus de 1000 places autorisées et environ 1500 personnes accompagnées chaque année en Lozère. Mais avant de partir en 1955, j'aimerais vous poser une question très simple à vous quatre ou vous cinq. En un mot, pour vous, qu'est-ce que représente le Clos du Nid ? Peut-être docteur Blance.
1: Le Clos du Nid, c'est la réponse à des situations qui étaient des situations qui paraissaient sans aucune issue. Et le Clos du Nid a permis de créer une véritable dynamique et, je peux dire, la vocation d'accueil sanitaire et social de la Lozère. D'autres initiatives ont permis aussi, par exemple, il y avait trois abbés à l'époque qui ont bien marqué. On a parlé donc de l'abbé Auziol, qui est le fondateur du Clos du Nid, et qui a été soutenu par l'abbé Vialet à Langogne, et le chanoine Almeras à Villefort. Et ces trois curés ont permis de développer cette vocation qui a d'abord répondu à des situations qui étaient des situations... Vous savez, moi, j'ai eu le privilège, en tant que médecin à l'époque, je suis toujours médecin, même si je n'exerce pas, mais j'étais neuropsychiatre, et j'ai accueilli donc les familles, et en particulier les jeunes, à Saint-Germain-du-Theil. Et c'était des situations désespérées. Et le Clos du Nid a apporté une réponse et a su évoluer, mais ça, on le verra au cours des 70 ans.
0: Et peut-être également pour vous, Patrick Julien, en un mot, le Clos du Nid.
2: Le président Blanc l'a dit, le Clos du Nid, c'est la solution de ceux qui n'en ont pas. Mmh. Et je crois que ce qui est une des caractéristiques qui est la ligne directrice du Clos du Nid depuis 1955-1956, c'est en réalité de ne pas sélectionner les personnes. On prend des personnes qui sont en situation complexe, d'autres en situation beaucoup plus favorable, mais on ne fait pas de tri, et ça, c'est l'honneur, et c'est le chemin.
0: Peut-être ici, pour vous deux, s'il y avait un mot pour parler du Clos du Nid, ça serait quoi pour vous ?
4: Pour le Clos du Nid, ça a changé, parce qu'avant, c'était le CAT de la Cologne.
5: Alors, pour toi, ça serait le travail, ça serait le CAT. Parce qu'effectivement, en fait, le Clos du Nid était composé de plusieurs associations. Bon, ça c'est juridique avant de devenir le Clos du Nid. Mais pour toi, ça serait le CAT de la Cologne et le travail. Et pour vous, Henri ?
0: Henri, le premier mot qui vous vient à l'esprit quand vous pensez...
3: Pareil, j'aimais le boulot, le Clos du Nid aussi, beaucoup. Je connaissais les monitrices, les moniteurs, j'étais beaucoup attaché. Après, quand il fallait partir à travailler ailleurs, c'était pas évident.
0: Justement, c'est bien que vous commencez à parler, vous deux, du travail, vu qu'on va y revenir justement de l'importance de l'intégration à la société par le travail et le travail fourni par le Clos du Nid dans cette direction. Peut-être on va commencer la première partie de cette émission où je me dis que sur les débuts, mais pour comprendre le Clos du Nid, il faut d'abord donc comprendre le monde dans lequel il est né. L'association a officiellement été enregistrée à la préfecture le 16 décembre 1955. C'est aussi pour ça qu'on se permet de fêter l'anniversaire en 56, puisque en 55, il a eu seulement à peine 2 semaines d'existence, cette association.
1: C'était la transformation de l'association pour les vacances dont s'occupait l'abbé à Marvejol. C'était sa mission. Mmh. Et donc... il a, sous l'influence de Toscaliès, qui était psychiatre à Saint-Alban et qui avait, on y reviendra peut-être, les enfants de Saint-Nicolas. Mais donc, si vous voulez, il y a eu cette volonté de l'abbé de modifier les statuts pour accueillir les jeunes et puis les moins jeunes en situation de handicap.
0: Et c'est pour ça que, effectivement, le statut de l'association a changé cette année-là. Donc nous sommes en 55, encore dans l'après-guerre. Hein. Une question peut-être pour vous, Patrick Julien, et je m'adresse autant au directeur l'historien. Qu'à l'historien de formation. Dans quel contexte se trouvaient les personnes en situation de handicap en France à cette époque ?
2: Quand Toscaliès arrive du camp de concentration de Sept-Fonds en 1940 et qu'il est recruté par Bonafé, le psychiatre en chef de Saint-Alban, on est en octobre 40 et le régime de Vichy s'est installé. Et ce régime de Vichy a, c'est pas l'insulter que de le dire, a pour objectif de collaborer avec les Allemands qui ont des théories raciales d'abord, racistes, et des théories eugénistes. Mmh. Et c'est ce qui s'est passé en Allemagne dans les années 36-37 avec la volonté, c'est ça le contexte, hein, la volonté d'exterminer les personnes en situation de handicap, car jugées inutiles ou jugées, comment dirais-je, dégradant la race allemande et la race européenne. Et c'est dans ce contexte-là que pendant la guerre, les rations alimentaires dans les hôpitaux psychiatriques ont été particulièrement basses, beaucoup plus basses que dans la population générale. Et c'est par réaction à cet eugénisme que Bonafé, d'une part, et Tosquelles, d'autre part, avec tous les personnels soignants, avec les paysans du coin, se sont organisés pour que les personnes en situation de handicap et les personnes atteintes de maladies mentales, à l'époque elles étaient mélangées, on verra que c'est l'apport de Tosquelles de les avoir distinguées, c'est de leur apprendre à ramasser des champignons et surtout d'utiliser cette main d'œuvre dans les campagnes alentours, à Saint-Alban, à Serverette, au Malzieu, et de se faire payer en pommes de terre, en poireaux, en choux, et de faire aussi de travail. Et grâce à ces deux médecins, Bonafé et Tosquelles, il n'y a pas eu de mort de faim dans cet hôpital psychiatrique, alors que dans beaucoup d'hôpitaux psychiatriques français, la mortalité a été particulièrement élevée. Et on peut dire que l'administration de Vichy a laissé faire ça et n'a rien fait pour sauver ces malades. Voilà.
0: Ça, c'est jusqu'en...
2: Ça, c'est le contexte eugéniste. Hein.
0: Oui.
2: Voilà. Et donc, voilà.
0: Mais en 55, on parle toujours des aliénés. On est déjà en train de...
2: On parle des débiles. Mmh. Et on parle des débiles profonds et des minces. Mmh. L'apport de Tosquelles, c'est de dire les personnes en situation de handicap peuvent avoir des retards, de développement, etc. Mais ils n'ont rien à faire. C'est sa thèse et c'est la thèse d'autres, hein, psychiatres en France. Hein. Il n'était pas le seul, mais ça a été... c'est de dire les personnes en situation de handicap n'ont rien à faire dans un hôpital psychiatrique. Ils n'ont pas de maladie mentale. Et donc, ils doivent être à l'extérieur. Et c'est cette philosophie qu'on poursuit et c'est cet anti-eugénisme que, finalement, on soutient. Nous refusons profondément toute tendance dans la société qui irait vers la sélection des individus pour être mieux, pour être plus ceci ou moins cela. Et le Clodunis, c'est profondément une aventure anti-eugéniste.
0: Peut-être justement un mot, Jacques Blanc, vous qui étiez dans les années 60, d'abord étudiant en médecine, puis neuropsychiatre, un mot justement sur cet état des lieux et la prise en charge des personnes en situation de handicap à cette époque, quand vous débutez.
1: J'avais fait le diplôme de neuropsychiatre, qui n'existe plus, hein, parce que maintenant, il y a les neurologues et les psychiatres. C'est peut-être une erreur, mais enfin, bon. Et je m'étais orienté vers ce secteur avec une volonté, d'abord, de préparer. Il y avait aussi la création du Centre d'éducation motrice de Montrodin. Et j'avais fait ma thèse sur l'avenir des infirmes moteurs cérébraux. Mais en 66... Tosquelles partant, l'abbé Osiode est venu me voir me demandant de succéder non pas à Tosquelles parce que c'était pas du tout, c'était très difficile et je n'étais pas à ce niveau-là, mais de prendre en charge le secteur neuropsychiatre, de neuropsychiatrie, avec un médecin militaire, le docteur Politure, qui était présent à temps complet, lui, à Grèzes. Dans des locaux d'ailleurs qui étaient les locaux de la direction à l'époque, qui étaient les locaux du centre médical pour l'ensemble du Clodunis, hein, l'armée à côté. Et je dois dire que l'abbé Osiole a su nous convaincre, hein, de prendre en charge ce secteur. Il faut dire qu'en France, jusqu'à la période jusque la loi de 50, faut bien dire, jusqu'à la loi de 75, mais avec un rapport qui avait été fait par Bloch, l'aîné, quelques temps avant, on commençait à prendre conscience du problème posé par les personnes en position de handicap, mais on n'avait pas les réponses. Et donc, le mérite de l'abbé Auziol, c'est d'avoir su d'emblée se mobiliser, convaincre d'une part les préfets qui se sont succédés et qui ont beaucoup soutenu le Côte du Nid pendant très très longtemps, et les caisses de protection sociale des armées, et avec des responsables de ces caisses qui ont été des artisans importants de l'avancée du Côte du Nid, avec des personnalités comme l'intendant général Macbeck, Monsieur Lab, qui était le patron de la caisse, d'un directeur de la Mutuelle de l'Air, qui a été président du Côte du Nid pendant de très nombreuses années, et vraiment d'autres responsables. Donc, si vous voulez, le mérite de l'abbé, c'est d'avoir su convaincre et permettre de concrétiser les réponses. Et il est même allé au-delà, puisqu'il est parti aux États-Unis, qu'il a su créer des liens avec la famille Kennedy, avec, je crois, un aumônier de la famille Kennedy aux États-Unis. Et il a créé donc un mouvement qui dépassait la seule Lozère pour donner à la France, quand même, une voie nouvelle de prise en charge des personnes en position de handicap.
0: Donc là, on est sur le début. On a effectivement commencé à parler de noms qui vont revenir, hein. L'abbé Auziol, François Toscaillès. Justement, peut-être, monsieur Julien, François Toscaillès, on l'a dit, vous l'avez dit, l'une de ses théories, c'est de se dire toutes les populations ne sont pas faites pour être en asile. C'est le père d'une manière de voir, enfin, il a un peu révolutionné son secteur.
2: Alors, à l'époque, avec Bonafé, effectivement, qui est un des grands. Oui, tout à fait. Et c'est un des fondateurs de la psychothérapie institutionnelle qui, au fond, essaie d'utiliser la psychanalyse à des fins psychiatriques, d'une part. Et donc, il est très influencé par la psychanalyse. Et d'autre part, alors il y a l'idée de désinstitutionnalisation, c'est-à-dire que les personnes en situation de handicap doivent sortir, tomber les murs, et au sens propre
0: oui,
2: figuré,
0: tomber les murs de l'asile.
2: En 47, le secteur fermé avec les cellules, hein, c'était pas des chambres, c'était des cellules. Il prend les masses et c'est les malades psychiatriques qui font tomber les murs. Et troisième élément, c'est d'essayer de soigner l'institution aussi. Il y a une idée de faire participer les personnes en situation de handicap ou les personnes qui ont de la maladie mentale. Et puis, en même temps, participer aussi les salariés dans une sorte d'utopie permanente, hein, où il faut dire quand même, si on veut être vraiment, quand on discute avec les gens, c'est Toscaillès qui était le leader, quoi. Donc ça fonctionnait, cette autogestion, parce qu'il y avait un chef, quoi. C'est pas vraiment contradictoire, mais c'était lui qui était l'âme intellectuelle et managériale.
1: Qui prenait en charge la formation des personnels. Oui, puisque vrai. À l'époque, si vous voulez, il y avait l'internat psychiatrique à Saint-Alban, hein, mais il y avait peu de formation autre. Et donc Toscaillès a créé là aussi une dynamique au sein du Côte du Nid pour former les personnels qui étaient recrutés sans qu'ils aient de spécialisation ou de formation avant. Mais je crois que justement la force de Toscaillès a été ça, hein, de mobiliser les énergies et créer là aussi une capacité de répondre à ce besoin de formation.
2: Peut-être rajouter, tout à fait d'accord avec ce que vient de dire le président, mais rajouter qu'il a eu aussi l'intuition, et l'abbé Auziol l'a suivi, que puisqu'ils n'avaient plus leur place dans l'hôpital psychiatrique, il fallait quand même leur trouver des occupations, d'abord en termes occupationnels, et puis ensuite même pour vivre, de prise en charge pour vivre, et donc c'est là qu'il crée qui crée à l'hôpital psychiatrique, mais aussi dans les institutions, des activités qui d'abord sont occupationnelles et qui ensuite deviennent de véritables, un véritable travail pour gagner.
1: Eux, c'est des travailleurs.
2: Et ils ont gagné leur vie. Et donc, c'était l'idée, c'est qu'il fallait que, voilà, ils participaient aussi aux 30 Glorieuses et à la reconstruction du pays en travaillant. C'est ça l'idée un peu géniale, quoi. Alors qu'à l'époque, il fallait des travailleurs qui étaient forts, etc., qui avaient pas de. Alors, l'idée des CAT qui va s'incarner après dans la loi de 75, c'est ça, c'est dire il y a peut-être un handicap, mais il faut l'accompagner pour permettre à ces personnes de s'intégrer dans la société par le travail. Et ça, c'est une intuition assez géniale, parce qu'il y a beaucoup de pays qui ne l'ont pas fait. Par exemple, la Suède, qu'on cite un exemple, pendant longtemps, ça a été de l'assistanat, et ça n'a pas été la dignité par le travail. Et, alors que dans le système... français, le système de la loi de 75 et de la loi et des préfigurations de Tosqueliès et d'Auziol, c'est ben ils vont gagner leur pain comme tout le monde.
1: La meilleure démonstration, ce sont.
0: Et oui, justement, on va vous donner la parole à vous
1: c'est
0: deux.
1: C'est les deux,
0: Christine,
1: qui sont la meilleure démonstration de cette voie de réussite dans le travail jusqu'à la retraite et maintenant de bonne retraite.
0: sur ces beaux mots de Monsieur Jacques Blanc, peut-être oui, effectivement, Henri ou Christine, avant de parler de votre travail, peut-être Henri, vous êtes arrivé, vous, en 1969 au Clos du Nid.
3: Ouais.
0: Vous avez un premier souvenir, on a un peu expliqué comment était le contexte dans les années 50, début 60. Vous, en 69, c'est quoi vos premiers souvenirs du Clos du Nid ?
3: Pour rappeler tout, j'étais bien. Par contre, après on avait commencé l'école et tout, avec un moniteur, on était suivi.
2: À Grèze.
3: Ah ouais, à Grèze.
0: Oui, parce que Grèze était le...
5: Voilà, donc Grèze, voilà, c'était le berceau du Clos du Nid. Donc,
1: avec Saint-Germain-du-Teil.
5: Avec Saint-Germain-du-Teil, un tout petit peu plus tard, légèrement plus tard, mais Grèze était le berceau du Clos du Nid. Donc, Henri, vous êtes arrivé en 1969 à Grèze.
3: Ouais.
5: Hein, et... Qu'est-ce que vous avez fait ? Ça a été quoi vos premiers souvenirs de Grèze ? D'aller à l'école ?
3: Après, l'école après, j'ai attiré sur un groupe qu'il y avait Marité à Lanche. C'est elle qui m'a élevé.
5: Alors, vous êtes arrivé sur un groupe où l'éducatrice s'appelait Marie-Thérèse à Lanche.
3: Voilà.
5: Mais qu'est-ce que vous faisiez dans ce groupe ?
3: On m'a accueilli là parce que j'avais pas de... Le logement, ni rien.
5: Oui, vous êtes arrivé parce que vous avez été ce qu'on appelait à l'époque, vous avez été placé.
3: Voilà. Hein,
5: parce que vous n'aviez plus trop de famille pour s'occuper de vous, donc vous êtes arrivé là, placé en Lozère. Donc vous arrivez à Grèze, et vous parliez tout à l'heure de que vous alliez vous promener. Qu'est-ce que vous faisiez ?
3: On faisait la balade avec les moniteurs, les monitrices. On allait faire le tour. Du pavillon, il y avait un chemin, on y allait là, souvent.
5: Voilà.
3: Hein ?
5: À Grèze. Donc, au début, c'était très occupationnel, comme tous les enfants. C'est-à-dire que vous êtes arrivé, vous étiez petit, Henri, vous aviez 7 ans à peu près.
3: Je crois, mais tu.
5: Voilà. Et du coup, c'était, voilà, comme tous les enfants, on vous occupait à des jeux, à des promenades. Voilà. Et puis après, vous avez été à l'école.
3: Voilà. Et du coup, après, on est allé, chaque fois, c'était là pour aller chercher les gamelles. Le moniteur ou la monitrice, il faisait la liste. Quelle personne y allait, quelle personne.
5: Ah, vous aviez des petites missions, voilà. Comme tous les enfants, quoi, à la cantine, quand il faut aller débarrasser ou chercher le plat ou chercher les assiettes. Donc, vous aviez des petites missions pour aller chercher les gamelles.
3: Voilà, mais il ne faut pas se tromper de groupe.
5: Ah, c'était compliqué, c'était un peu compliqué.
0: Oui. Tout à l'heure, au début de l'émission, j'ai dit qu'aujourd'hui, le Clos du Nid s'occupait en tout de plus de 1000 personnes. Vous, à l'époque, il y avait beaucoup moins de monde à Grèze.
3: Oh, c'était plein.
0: Il y avait déjà du monde.
3: Ouais.
2: À peu près 600 personnes déjà sur Grèze. Hein. Il y a eu jusqu'à 600 personnes sur Grèze.
5: Alors, ça a été très vite, parce que c'est vrai qu'en 1955, on a commencé par les fameux trois enfants de Saint-Nicolas. Oui. Hein, l'histoire, la jolie histoire veut que, du coup, à la veillée de Noël, Tosqueliès est amené à l'abbé Auziol ses trois premiers enfants. Et déjà, un an après, l'abbé Auziol dit dans son livre qu'ils étaient déjà presque 200, qu'un an après. Donc, j'imagine qu'effectivement, quand Henri est arrivé en 1969, voilà, Patrick Julien dit 600, mais c'est possible que déjà sur le site de Grèze, ils étaient 500-600, puisque c'est allé très vite, puisque c'était finalement, comme dit le président, c'était la première réponse qui existait. Mais en fait, voilà, ça a été très vite, parce que ça a été vraiment la première réponse en France qui était apportée au grand handicap.
1: Avec les caisses militaires.
0: Et donc, peut-être une question, ça veut dire qu'au début, c'était que des enfants, monsieur Jacques Blanc ?
1: Ça a commencé par les enfants.
0: Oui.
1: Et puis ça a suivi, parce que les enfants ont grandi.
0: Et oui.
1: La preuve, il est devenu travailleur.
3: Ah oui.
1: De Grèze, c'est de vous êtes parti.
3: À Pailleret, après.
1: À Pailleret, avec le...
3: À Pailleret, je suis oui. allé pour apprendre des métiers.
1: Avec le secteur agricole aussi.
3: Ouais, ouais.
1: Il y avait des moutons.
3: Ouais, oui. Et il y avait même des vaches.
1: Et même des vaches, oui. Et il y avait une famille, le directeur...
3: Ferrand ? Non, c'est...
1: Non, avant.
3: Ah, ça s'appelle. C'est mon frère, il vous le direz, vous.
4: Ah, oui. Monsieur Astruc.
1: Ah. Monsieur Astruc, voilà, ah. Monsieur et Madame Astruc. Ah, ouais. Et moi, j'ai été médecin là-haut.
3: Oui, oui.
1: J'avais vu tout le monde.
3: Vous dormez là-haut aussi.
1: Ah, oui, oui.
0: Ah, les souvenirs, effectivement, de ces
5: là, premières années. Là, ça remonte.
1: C'est la démonstration d'un cheminement.
3: Oui.
1: D'abord, l'école.
3: Ouais.
1: Ensuite... Un peu, maintenant on appelle ça l'IM Pro.
3: Oui,
1: hein, l'IM Pro, mais donc c'est la préparation.
3: Ouais.
1: Et ensuite, c'est le CAT.
0: Oui.
1: C'est, à l'époque, c'était CAT. C'est le parcours que vous avez eu.
3: Oui, oui.
1: Vous avez travaillé longtemps au CAT, vous ?
3: Oui, oui. D'abord, j'ai commencé à Pailleret.
1: Oui.
3: Pailleret, la Valette et la Cologne. Le CAT de la Cologne.
1: Avec Madame Chaudet.
5: Mais à Pailleret, ce que vous disiez, c'est que c'était comme un IM Pro, c'est-à-dire...
3: Après, ça se finit. Après,
5: finissait. Et à l'IM Pro, vous avez appris plusieurs métiers. Donc, vous disiez, voilà. vous alliez à la carrière pour la taille de pierre. Hein.
3: Oui, oui, je l'avais fait.
5: Voilà, puis vous avez fait d'autres ateliers encore. Hein.
3: Mais après, je conduisais des engins, après.
5: Voilà, vous avez appris à conduire des engins.
3: Pour décharger un camion, on m'a tout appris... Même je connaissais avant le tractopelle qui était à carrière.
1: Ah oui.
3: On m'apprenait.
0: Même un tractopelle.
5: D'accord, donc on vous a appris tout ça. Et une fois que vous avez appris tout ça, comme vous saviez bien travailler, vous êtes parti au CAT.
3: Non, d'abord on faisait, quand je suis monté à Pailleret, on faisait des métiers, on allait construire ailleurs. On tombait chez les cultés. Pour monter un mur, monter
5: les... Vous alliez chez les particuliers, voilà.
3: Oui,
5: oui. Oui, oui. Comme encore aujourd'hui, hein, ce qui se fait encore aujourd'hui.
3: Je suis capable de le faire, hein, tu sais.
5: Ah, mais je n'en doute pas.
1: Mais en plus, c'était du très très beau travail hein, qui était fait avec les carrières. Il y avait même eu un moment, mais ça c'était au CAT, le travail du marbre.
3: Ah ouais.
1: Hein, des tables de marbre avec le marbre qui venait de Saint-Enimi.
0: Et donc, on va continuer. Donc, on l'a dit, hein, je vais un peu reprendre tout ce qui a été dit. Le Clos du Nid, vous m'arrêtez si je dis de bêtises, mais le Clos du Nid va grandir petit à petit. L'accueil des enfants va évoluer. Eux, ils vont grandir. Et c'est dans ce cadre-là qu'une nouvelle ambition va naître, donner aux enfants une place dans la société, une fois qu'ils deviendront plutôt adultes, une place par le travail. C'est dès 62 hein, que le Clos du Nid crée l'un des tout premiers, on dit encore ESAT.
5: CAT. On disait CAT à l'époque CAT. Et c'est devenu ESAT.
0: C'est ça, je vais vous montrer CAT. C'est
1: le nom qui a changé.
0: Oui.
1: C'est le nom qui a changé, mais le fond est resté le même.
0: Donc ça montre peut-être, Patrick Julien ou Jacques Blanc, qu'il y avait déjà une... voilà, la Lozère était déjà pionnière et avec l'abbé Auziol sur ce cadre-là, dès 62.
2: Ben, à l'époque, on ne parlait pas d'inclusion, on parlait d'intégration dans la société. C'est un peu la même chose, il y a quelques subtilités, mais l'idée, c'est effectivement que la personne en situation de handicap doit être dans une position la plus proche possible de la situation ordinaire. Et on a toujours été un peu en avance par rapport à la société, même si on n'en a pas, par rapport aux autres associations, je veux dire nationales, même si on n'en a pas eu toujours conscience. Par exemple, les premières installations de personnes en situation de handicap dans des studios en ville, c'est 1975. Et en même temps, on met en place la mixité. Henri pourrait nous en parler. Et donc, en même temps, on met en place aussi le suivi des de la première parentalité. Voilà, je me souviens du couple, le premier couple qui a été suivi par le Claude Unis, on est en 1975-1976. Bien avant que d'autres associations nous parlent aujourd'hui d'inclusion, etc. Donc, on avait cette avance parce que, comme l'a dit le président tout à l'heure, on a progressé en marchant. On a commencé par les enfants, puis on s'est dit, il faut les scolariser. Et puis après, on s'est dit, il faut les former. Puis après, il faut les faire travailler. Puis après, on s'est posé en 1980 la question des retraités, avec Madame Chaudesaig qui a créé Saint-Élion, qui est une maison de retraite au fond. Hein. C'était ça. Hein. Vous l'avez connu. Donc voilà, on a fait en avançant. On s'est pas posé ça n'a pas été trop dans la théorie, même si on a fait beaucoup d'expérimentation. Mais c'est au fur et à mesure qu'on a essayé de régler les problèmes. Et c'est ça, notre inclusion, l'inclusion que le président appelle l'inclusion raisonnée.
1: Oui, parce que l'essentiel, c'était quand même de répondre en apportant le maximum de chances de bonheur. Et vous l'avez vécu. Dans notre... Vous.
0: Effectivement, Christine, oui. Tout à l'heure, Henri nous a parlé un peu de ce qu'il faisait au travail, comment il a étudié, en tout cas, voilà, il y a une formation, le travail. Vous, ça s'est passé comment aussi en
4: 80? Au travail, d'abord, je suis travaillé dans le... à CAT de la Cologne, au bois. Après, bon, j'ai fait du ménage. Des palettes, un peu de tout. Des cagettes.
0: Travail de bois.
4: Travail de bois. Et puis après, je suis passée au ménage. Et c'est là que, après, je suis partie faire du théâtre. Hein, c'est me permis de faire du théâtre. Ça m'a fait du bien. Et puis, en 2003, je suis partie. Passer en cuisine au foyer de la Cologne.
0: Ça fait plein de métiers différents.
1: Oui, mais justement.
4: Et c'est là que j'ai connu l'abbé Audiol, parce qu'on a ramené son plateau. Il nous appelait à chaque fois au téléphone pour dire vous nous emmenez le plateau.
1: Pour manger.
4: Parce
1: quand il était en Lozère. Il logeait là.
4: Oui, il logeait à la Cologne, au château.
1: Voilà.
0: C'était l'une des questions que j'avais justement à poser à vous toute la vue. On va passer après à une autre partie, mais pour terminer, donc l'abbé Audiol, qui est aux fondations de l'association, vous l'avez tous connu, il est décédé en 2004. Oui. Il était comment quand justement vous le rencontrez? C'était un monsieur comment?
4: Eh bien, c'était l'abbé Audiol, mais on l'a pas vu, nous. Mais on l'a vu au
0: téléphone.
1: Mais moi, je l'ai vu beaucoup.
0: Ah oui, j'imagine.
1: Alors, il n'était pas facile, hein. Attention.
4: Non, parce que des fois, il nous dit pas besoin de plateau.
0: Il avait ses instructions.
5: Il fallait que ce soit un homme de caractère pour faire ce qu'il a fait, de toute façon.
1: Il râlait, puis il râlait quand on ne voulait plus qu'il conduise, c'est parce qu'il accrochait un peu de temps en temps.
4: Oui, et comme il reculait, et parce qu'il avait un truc rond vers à la Cologne,
1: il reculait dans le mur de temps en temps. Mais il avait l'audace de faire, de ne pas s'enfermer dans l'idéologie, mais de concrétiser de façon très précise. Et son cas est tout à fait intéressant parce que la volonté du clos, c'est d'offrir une capacité aussi de trouver des postes de travail variables.
4: Oui.
1: Qu'on n'enferme pas dans un seul poste, hein, mais que on puisse répondre à l'envie de changer, hein, de passer du bois à la cuisine ou au ménage, par exemple.
4: J'ai été atelier bois.
1: Oui.
4: Ménage.
1: Oui.
4: Eh ben, en 2003, je suis rentré en cuisine en 2003.
1: Voilà, donc ça, c'est vraiment une signature du clos. Ne pas s'enfermer dans un seul poste, mais offrir des postes variés avec une possibilité aussi de travail à l'extérieur, éventuel. Ça, c'est le cas dans les carrières. Hein.
3: Ouais.
1: Hein, vous aviez aussi des postes de travail ou carrière ou bois. Ou activités moins élaborées.
3: Mais des fois, l'atelier ne tournait pas. Des fois, on était partagé dans chaque personne d'atelier.
1: Les ateliers, oui.
0: Moi, j'ai une question pour vous deux, Henri et Christine. Mais Henri, vu que c'est vous qui avez le micro, est-ce que ça vous rendait heureux d'aller travailler, d'avoir des collègues, d'avoir une vie comme tout le monde?
3: Ah oui, je parlais, moi. J'arrêtais pas, là.
1: Non, mais en plus, il y avait la vie à côté du travail. Oui. Le travail a été l'élément dominant. Mais il y a eu ensuite le mariage. Et quand même, c'était un événement important.
3: Ah oui.
1: Et il y a eu ainsi tout un mouvement d'ouverture de vie, d'hébergement dans des logements pas forcément collectifs, même s'il y avait un suivi, puisque vous êtes allé dans des logements.
3: Oui, oui. Je passais déjà et après, on m'a mis au service extérieur.
1: Ah, voilà. Voilà.
3: Ouais.
1: Oui. Voilà.
3: Mais avant d'aller en ville, j'étais à Cosse-Vieille, au foyer jeunes travailleurs.
1: Oui, le foyer des jeunes travailleurs qui avait été repris par l'abbé, et où il y avait pas mal de travailleurs de pailleré qui ensuite sont venus.
3: Avant, c'était, il n'y avait pas pailleré avant.
1: Il y avait exclusivement les...
3: C'était Harvey qui s'occupait du foyer, c'était le chef, lui. Les gens, ils venaient dormir là-haut,
1: oui.
3: Et le matin, ils repartaient pour aller au boulot.
2: C'était une intégration, parce que le foyer des jeunes travailleurs, il n'y avait pas que des personnes en situation de handicap, il y avait des travailleurs. C'était les gens qui travaillaient sur les chantiers de route, par exemple, etc. Donc c'était on était déjà... c'était à quelle période, là? C'était dans quelle année?
3: Je ne me rappelle plus.
2: C'était les années 70, 1970, 1980, hein, c'est ça. Voilà.
0: Peut-être une question avant, après on va poursuivre pour parler notamment de l'année charnière de 75, mais une question la même que j'ai posée à Henri, pour vous Christine, ça vous rendait heureuse d'aller travailler, d'avoir des collègues, une vie comme on disait de monsieur tout le monde, madame tout le monde, entre le travail mais aussi tout ce qui est à côté, la vie de famille
4: Oui, c'était heureux, c'était contente de travailler, et puis bon, j'ai fait des amis, c'était... très contente. Et puis aussi, bon, là, quand je suis arrivée à Cologne, j'ai fait d'abord la Cologne. Et ensuite, j'ai demandé de faire un des stages en ville. Et après, c'est là que je suis. J'ai resté en ville depuis très longtemps. Et.
1: En ville dans Marvejol?
4: Oui, dans Marvejol. Et là, je suis bien parce que là, je suis pas loin du CAT, du foyer de la Cologne. Parce que ça me change beaucoup. Puis je suis bien. Puis j'ai un chat. Puis bon, je m'occupe. Je vais à Saint-Élie et puis à Tom. Et je suis bien.
0: Ouais, c'est la vie, quoi.
4: Oui, c'est la vie.
0: Et oui, peut-être Anne.
5: Non, je disais en plus l'originalité de quand vous parliez, président, de la diversité des parcours. Le parcours de Christine est vraiment très particulier, puisqu'elle a eu l'opportunité, elle, pendant quelques années, de partir faire du théâtre professionnel sur Millau. Voilà. Donc ça aussi, c'était assez novateur à l'époque, parce que on était dans les années 2000, hein, 90, 2000, 2003. Voilà. 2000. Donc ça voulait dire que Christine, qui était travailleuse au sein du CAT, hein, puisqu'on parlait de CAT à l'époque, avait des temps aménagés pour pouvoir aller faire du théâtre de façon professionnelle dans une groupe de théâtre de Millau, et elle a même fait des représentations un petit peu partout en Europe. Hein.
4: Oui, j'étais en Allemagne, en Suisse. Dans les pays étrangers, à Berlin, tout ça. Wow. Même à Mende aussi, on a fait. Non, mais.
0: Autant à domicile que.
4: Et puis aussi à Marozol, on a joué Suliki, parce que c'était Suliki. Après, j'ai fait Suliki, Un enfant sans nom.
0: C'est les différentes pièces.
6: C'est le nom des pièces, ça.
4: Oui. Et aussi J'ai fait une pièce de théâtre, pas parler, sans parole.
0: Muette.
4: Et c'était une fois.
1: Je crois que le grand mérite du Clos, c'est ce parcours, oui. mais aussi l'accueil de personnes avec un handicap beaucoup plus lourd et qui ont nécessité d'ailleurs la création des masses, des maisons d'accueil spécialisées. Donc si vous voulez, moi j'attache une importance tout à fait considérable, essentielle. Il faut permettre ce parcours. Or certains parleront d'intégration, nous on parle d'intégration positive. Hein. Bon, mais l'essentiel c'est que il y a des perspectives qui sont ouvertes, mais qu'on ne laisse pas tomber les plus grands handicapés qui sont, eux, accueillis dans les masses de Saint-Germain, de Chirac, ou des handicaps très lourds, ne permettent pas d'avoir de telles perspectives, mais nous obligent, nous, à pouvoir inventer des réponses adaptées au degré d'handicap.
0: Et ça, justement, j'en parlais dans mon introduction, c'est 1975, hein, l'année charnière, la fameuse loi d'orientation en faveur des personnes handicapées. Donc, on a la chance de vous avoir avec nous, docteur Jacques Blanc. Vous avez été le rapporteur de cette loi, dont l'expérience du Clos d'Uny a servi de base au rapport présenté à l'Assemblée nationale. Et justement, ma question, c'est qu'est-ce qui a changé concrètement? Mais vous venez de le dire, notamment, l'un des grands changements, c'est la création, justement, de ces masses.
1: C'est oui, parce qu'il n'existait pas d'établissement capable de répondre à des situations où s'associer à un handicap mental et un handicap moteur, très lourd, très très très très lourd. Et donc, moi j'avais été marqué, puisque j'avais accueilli les familles pendant longtemps, quand j'étais le médecin au Clos, et donc il fallait absolument inventer cette réponse. Il fallait aussi concrétiser, et c'est le mérite de la loi, concrétiser la réalité des CAT, qui sont devenus des ESAT, mais qui ont été reconnus comme les travailleurs de ces CAT, ESAT, reconnus comme des travailleurs à part entière, hein, avec donc aussi un salaire minimum garanti, hein, avec donc une participation de l'État pour cela, et une reconnaissance réelle de la dignité, de l'ouverture au sport, de l'ouverture au vote, de l'ouverture générale. Une reconnaissance forte dans cette loi qui a été quand même un élément majeur pour les évolutions futures et qui a été d'ailleurs concrétisée dans la loi ensuite de 2020.
5: Hein, oui, c'est de 2005.
1: De 2005,
5: dans la loi de 2005. Mais la loi de 75, au-delà de créer les CAT et les MAS, bon, qu'elle crée concrètement, ça a complètement structuré le milieu médico-social. Puisqu'on l'a vu, c'était né quand même d'initiatives intuitives. C'est-à-dire, c'est un AB par-ci, un AB par-là, qui se débrouille avec les moyens qu'ils ont de faire ce qu'ils peuvent, des formations par le docteur Tosquelliès, voilà. Mais vous, vraiment, vous avez contribué en étant rapporteur de cette loi et avec cette loi, à vraiment structurer les choses de façon plus officielle, on va dire.
1: Et à mieux reconnaître aussi le rôle de toutes les associations, avec la création du Conseil consultatif, où sont représentées les grandes associations, qui sont donc des interlocuteurs de l'État ou des moteurs pour avancer. Mais c'est donc il y a aussi tout le volet de l'éducation spéciale qui a été créé à ce moment-là avec l'allocation. Et l'allocation aux adultes handicapés.
0: Oui.
1: Et donc, si vous voulez, c'est tout un champ, une structuration d'une reconnaissance des droits et des devoirs, je dis bien, des personnes en position de handicap, une capacité d'apporter des réponses concrètes et précises depuis la prévention. Et j'ai eu la chance d'avoir le docteur Salbreux, qui était un médecin parisien, mais spécialisé dans les problèmes de prévention. Prévention avec tout le côté de néonatalité, etc., qui font que, d'ailleurs qu'il y a eu vraiment des résultats très positifs dans le domaine de la prévention. Donc c'était une vision tout à fait globale,
6: prenant en compte la réalité de la dignité de toute personne en position de handicap.
0: Justement, peut-être Patrick, Julien, vous aussi, forcément, pour vous, cette année-là, elle est charnière. Et qu'est-ce qu'elle a changé au Clos du Nid, tout ce qui a découlé de cette année 75?
2: Ça a déjà été dit, c'est-à-dire que l'État, à travers la loi, reconnaissait finalement les missions de service public qui avaient été confiées un peu avant-guerre et surtout après la guerre aux associations. Car il y a une particularité française, c'est que le champ du handicap est à 95-99% investi par des associations à but non lucratif. Des associations, alors soit des associations comme Clos du Nid, soit des associations de parents, et qui ont eu les mêmes problèmes que nous, c'est-à-dire qu'on a eu au fur et à mesure, d'abord les enfants, puis après l'éducation, etc. Et la loi de 75, effectivement, ça a été dit, structure ça, lui donne une véritable colonne vertébrale, et a vraiment une importance qu'aujourd'hui on minore un peu trop à mon goût, parce que finalement c'est le socle sur lequel, parce que c'est Valéry Giscard d'Estaing qui a voulu cette loi, président.
1: Qui est venu inaugurer le premier centre équivalent des masses à Beauce,
0: oui.
1: En juillet 74, premier voyage officiel du président de la République. Et présence venue ici, à Nozère, à Beauce, de Madame Veil, était la ministre à ce moment-là, et de René Lenoir, qui était le grand spécialiste de l'exclusion.
0: Donc ça montre l'importance apportée à l'handicap.
2: Et donc Valéry Giscard d'Estaing, qui a une vision de la société moderne, qui veut faire évoluer la société. Alors c'est les lois Veil sur l'avortement, mais c'est aussi les lois de 75 sur le handicap. Et comme l'a dit le président, avec notamment la création des cotorep, la création de l'allocation adulte handicapé, qui prend le handicap dans toute sa complexité. Et on ne devrait pas dire handicap au singulier, on devrait dire handicap au pluriel, je pense, parce que vous avez le handicap physique, vous avez le handicap mental, vous avez toute une série, une palette et des degrés divers. Vous avez des manifestations qui peuvent être génétiques, etc. Enfin, toute une... la force de cette loi, c'est d'avoir pris en compte tout ce spectre, finalement, l'éducatif, le travail, le logement et la possibilité de vivre aussi à l'extérieur d'institutions, puisque l'allocation d'adultes handicapés permet cela.
0: Et c'est aussi cette période-là qui me semble qui voit arriver un peu la professionnalisation du métier, du secteur, avec la création, par exemple, du statut d'éducateur spécialisé, ce genre de choses.
1: Oui, moniteur éducateur. Et en Lozère, il faut bien dire que à l'initiative de plusieurs, mais dont le Clos du Nid au sein de l'UNAPH, a été créée l'école de moniteurs éducateurs, qui est quand même une réponse forte pour répondre aux besoins désormais de formation plus importante. Et je tiens ici à me réjouir de voir que notre directeur général, n'est-ce pas, Patrick Julien, qui est là, vient d'être élu président du conseil d'administration de cette école. Je ne doute pas qu'il impulsera une dimension supplémentaire, et qui a été d'ailleurs pris en charge au niveau régional, il faut bien le dire, financièrement, puisque c'est la compétence régionale. Mais pour la Lozère, c'est important, avec parallèlement aussi les formations de l'école d'infirmières à Mende. C'est depuis l'école d'infirmières, c'est monsieur le directeur doit le savoir. Monsieur Julien, l'école d'infirmières, c'était quand? Je crois que j'étais déjà député. Non, mais l'école d'infirmières qui forme pour des infirmières, mais aussi pour des métiers de soignants, ouais. Et l'école de moniteurs éducateurs qui forme aussi pour des moniteurs éducateurs, pour des éducateurs spécialisés et aussi pour des aides-soignants. Donc, si vous voulez, le Clos du Nid a été, je crois, moteur dans toutes ces avancées.
0: Et moi, j'ai une question pour vous, Henri et Christine, mais elle est peut-être compliquée, c'est peut-être moi qui va mal la formuler, j'essaye quand même. On vient de dire que justement, il y a eu des lois qui ont fait que autour de vous, les personnes qui vous accompagnaient étaient de mieux en mieux formées, alors qu'au début, c'était de l'initiative un peu personnelle, voilà, on a essayé de faire comme on pouvait. Est-ce que vous l'avez ressenti dans votre carrière que autour de vous, entre guillemets, les gens vous connaissaient de mieux en mieux, c'était de mieux en mieux encadré?
4: Oui, parce que bon, c'est de Il avait deux éducateurs qui m'ont suivi jusqu'à la Cologne, à Tom et à Saint-Ily. Là, une personne que j'aime bien parce qu'elle est partie à la retraite. Hein. Et puis il reste une personne, bon, j'aime bien, et puis bon, on s'entend bien, puis bon, on fait à Saint-Ily, puis à Tom, on fait plein de choses, on fait des activités, on fait de la vidéo, du cinéma, un peu tout.
0: Et donc la relation avec les gens qui vous accompagnent, j'imagine, elle est forte et elle est importante.
4: Oui.
0: Peut-être aussi une question pour vous, Henri. En plus, si vous êtes à votre gauche, il y a quelqu'un qui vous accompagne. Et vous, c'était un peu l'une de vos demandes, c'est de dire je fais pas la radio sans la personne à ma gauche.
3: Elle a participé tout avec. J'étais avec. Elle était là aujourd'hui. Ça me fait plaisir. Hein.
0: Votre prénom
3: Armel Becker. Ah,
0: avec Armel. Donc ça montre aussi que pour vous, les gens qui vous ont toujours accompagné autour, c'est des gens importants dans votre vie.
6: Il y a une famille qui vous a quand même beaucoup apporté. Oui, oui. C'est la famille Vessier.
3: Oui.
6: Du
3: Fromental.
6: Du Fromental. Pas de très battu. Du Fromental, n'est-ce pas? Oui. Famille formidable. Hein, ouais. Qui ont été pour vous une véritable famille.
3: Oui, c'était ma famille. Ils m'ont élevé. Ils m'ont appris à travailler. Et mon patron me dit, allez, monte sur le tracteur, tu connais le tracteur. Je n'étais pas aux trois pommes et encore, je n'arrivais pas aux pédales.
0: Et par exemple, Armel, elle vous a aidé dans quoi
3: pourquoi? Pas mal de trucs.
0: Oui, par exemple.
3: Acheter des habits. Mm-hmm. On sortait, on faisait sortir parce qu'on a fait comme un rejol. On allait partout, oui.
0: C'est vraiment quelqu'un qui est avec vous et qui vous conseille, avec qui vous discutez de la vie.
3: Voilà, ouais. Mmh.
0: Donc ça fait du bien.
3: Ouais. Mmh. Je ne regretterai pas, peut-être.
0: Et donc voilà, donc on l'a dit, c'est l'un des apports de cette loi cadre de 75, notamment voilà, cette professionnalisation du secteur et des gens qui vont accompagner les personnes au Clos du Nid. Peut-être on va arriver doucement sur la fin de l'émission, mais parler d'une autre loi importante, d'une autre année, 2005, une nouvelle loi qui vient prolonger celle de 75, la loi sur l'égalité des droits et des chances des personnes handicapées. Justement, vous, monsieur docteur Jacques Blanc, comment cette loi, elle comporte

0: permettant de travailler dans des ateliers ou ailleurs, ou dans la vie quotidienne.
1: Ou des aides humaines
0: voilà.
1: auprès des familles, par exemple. Ça a été important.
0: Donc, ça a concrétisé ce qui avait été mis dans le texte de la loi de 75.
2: Donc, dans ce cadre, les lois des personnes ont progressivement évolué, plus de mixité, vie en ville, vie en couple, autonomie. Patrick Julien, comment justement le Clos du Nid a intégré ces évolutions? Mais on a l'impression que le Clos du Nid, lui, n'a pas attendu 2005 pour tout ça.
1: Le Clos du Nid, c'est une évolution permanente. Je parlais de la dépsychiatrisation, c'est-à-dire l'ouverture de la psychiatrie voulue par Tosquelles et Auziol. Dans les années 70, le travail sur l'inclusion. Et puis, à partir de 2010-2014, on a poursuivi, approfondi ce travail sur l'autonomie de la personne, sur l'individualisation. Et on a aussi modifié profondément nos prises en charge, notamment dans le cadre de la prise en charge des troubles du neurodéveloppement et des troubles autistiques dans le cadre des progrès des neurosciences, dont parlait le président en introduction. Et on a adopté des méthodes qu'on appelle cognitivo-comportementales ou comportementalistes qui permettent de réduire autant que faire se peut le recours aux neuroleptiques ou à certains médicaments et de travailler sur les habituations, sur les habiletés sociales de façon à ce que la personne puisse s'intégrer le plus facilement, s'inclure le plus facilement possible dans la société. Et on obtient des résultats, notamment avec les très grands handicapés autistes très sévères à Chirac. Je voudrais souligner le travail de l'équipe extraordinaire qui est fait à Chirac avec des autistes très très difficiles qui n'avaient plus de vie sociale, qui ne dormaient plus, qui ne pouvaient plus retourner en famille parce qu'ils étaient violents, etc. Et qu'on est arrivé à stabiliser grâce à l'unité de régionale de TSA qui a été accordée par le ministère. Voilà. Et c'est ça, cette évolution permanente, le Clos du Nid, avec un travail aujourd'hui qui est le plus difficile sur l'autonomie et sur l'autodétermination des personnes.
0: Je crois qu'on a aussi anticipé sur, si vous voulez, à un moment donné, dans le monde psychiatrique ou médico-social, on ne pensait que à la psychanalyse. Et on considérait que c'était la clé de la réponse à tout. Il y a eu d'ailleurs des mouvements importants de parents qui se sont mobilisés. Et peut-être d'ailleurs c'est allé dans un sens excessif. Mais c'était une réalité. Et au Clos, je crois qu'on avait su prendre les évolutions, anticiper sur ces évolutions, pour créer des dynamiques de prise en charge type Montessori, permettant donc de donner une place plus grande aux personnes en position de handicap dans les choix pour leur propre vie.
3: Puis si on en revient proprement à la loi de 2005 et au fait que on accélère le fait que la personne handicapée devienne un citoyen à part entière, là encore avec Henri et Christine, on en a la preuve parfaite puisqu'on a je parle d'Henri par exemple qui a passé son permis de conduire, qui conduit, qui vit.
0: Il accroche pas lui.
3: Il accroche pas comme l'abbé Auziol qui reculait dans les murs. On a Henri qui vit dans un logement en ville. Et puis, on a dans ce studio ici Roberta qui a tenu à l'accompagner, qui est son épouse. Donc, Henri, il a eu une vie
2: tout à fait,
3: pleine et entière de citoyenne. Alors, Christine aussi, mais Henri, pleinement citoyen à part entière. Hein. Vous nous parliez de votre mariage tout à l'heure.
4: Oui, oui. Du coup, on sait pourquoi on s'est marié, parce que du coup, comme Robert allait partir, c'est pour ça qu'on s'est marié. J'ai 20 ans, on a vécu 20 ans, et après on a fait le mariage.
2: Ah
4: j'ai
2: oui,
4: demandé
2: donc
4: sa main.
2: Voilà. Donc en tout, ça fait combien. Vous êtes marié à combien de temps? 15 ans, c'est ça on a
5: dit 15 ans.
2: Donc 15 ans plus 20, ça fait 35 ans de vie.
4: Il n'y a pas des couples qui tiennent comme ça.
2: Ah non, non.
0: Ah non, c'est pas.
2: Non, pas tous les couples. C'est bien dit, Henri. On va arriver doucement donc sur la conclusion, mais là on l'a dit, hein, les évolutions, je vais rappeler les chiffres, maintenant c'est près de 900 professionnels de la santé, environ 1500 personnes accompagnées.

0: Et chaque année en Lozère. Patrick Julien, pour doucement arriver sur la fin de cette émission, ça fait maintenant plus d'une heure qu'on discute. Si vous deviez résumer en une phrase l'héritage de Toscaïès et l'abbé Auziol aujourd'hui, ça serait quoi cet héritage?
1: Toscaïès, c'est le décloisonnement. Hein. C'est décloisonner, et je crois qu'on en continue, on essaie de décloisonner. Et Auziol, c'est le refus de l'eugénisme. Et le concept de dignité, c'est-à-dire que nous pensons, et c'est dans notre statut, qu'il n'y a pas de petite vie, qu'il n'y a pas de petites existences, et qu'il n'y a pas d'existence inutile, et que la dignité, elle est intrinsèque dans chaque homme et dans chaque femme, quelle que soit sa situation.
2: Et moi, je rajouterais que c'est également, alors l'innovation, même si aujourd'hui on en parle beaucoup, mais je parlerai aussi d'audace, c'est-à-dire que ça a été toujours de oser. Oser aller de l'avant, oser essayer des choses, oser trouver des solutions. Il fallait en avoir de l'audace pour accueillir 3 gamins à Grèze alors qu'il n'y avait rien, qui sortait de l'Asie, dont on ne savait pas comment s'y prendre. Donc il fallait vraiment de l'audace. Il a fallu de l'audace plus tard pour penser à la mixité dans les années 60, alors que tout était totalement cloisonné. Il a fallu beaucoup d'audace pour créer un CAT, je veux dire, faire travailler. C'était la première fois qu'on faisait travailler. Il a fallu tout le temps de l'audace, et jusqu'à aujourd'hui où ben, il a fallu de l'audace pour, il y a quelques années, que Sylvie Coudert, à la masse d'Entraigue, tente des choses pour pouvoir accueillir des autistes en situation très complexe. Et ce qui nous a valu la création d'une unité résidentielle TSA, dont il n'y en a que 4 aujourd'hui en Occitanie. Donc je dirais que c'est cette audace aussi qui caractérise vraiment le Claude Uni.
3: Avec une capacité d'adaptation.
0: Oui, audace, adaptation.
3: Parce qu'on en parle donc de cette nouvelle établissement, une nouvelle approche par rapport au cas complexe d'autisme. Mais il y a aussi la maison des sources, hein, qui a été une réponse à des besoins pour des aidants ou des situations compliquées.
2: C'est de l'accueil temporaire et d'urgence, la maison des sources.
3: Voilà. Et l'adaptation des masses. Avec une recherche permanente d'offrir des chances de rupture de la monotonie. On est en train de terminer le chantier d'un grand complexe aquatique. Piscine, on dira, mais piscine, au lieu d'adapter au handicap, pour offrir à ceux qui ne peuvent pas espérer pouvoir avoir une autonomie de vie, pour offrir une chance d'épanouissement dans nos masses. Donc, si vous voulez, le Claude Uni, c'est adaptation permanente, pragmatisme et respect des personnes.
0: On va justement parler, on va terminer par, c'est ça, la vision du futur, qu'est-ce qui va, parce que là, ça fait 70 ans, mais il y a encore 70 ans d'histoire devant le Claude Uni, j'en doute pas, mais restez avec vous, Jacques Blanc. Moi, j'avais une question, là, sur le regard de... En arrière, qu'est-ce qui vous rend le plus fier dans cette histoire, dans cette aventure du Claude Uni?
3: Le plus heureux, c'est d'avoir eu l'expérience d'un médecin du Claude Uni. Ce qui m'a permis d'être législateur.
0: Oui.
3: La loi de 75 doit beaucoup au Claude Uni. Et ça, j'en suis fier.
0: Et aussi peut-être une question pour vous, Henri ou Christine, peut-être la même question sur de quoi vous êtes fier dans votre parcours, mais aussi peut-être une question sur vous avez fait le parcours depuis l'enfance. Il y a toujours des adolescents qui rentrent Claude Uni formés. On avait fait une émission avec l'IME Pro. S'il fallait leur donner un conseil, vous maintenant qui partez à la retraite, qui êtes à la retraite, un petit mot à donner à un petit jeune, une petite jeune qui arriverait au Claude Uni à 12-13 ans aujourd'hui?
4: Eh bien, moi, je laisse la place aux jeunes d'abord. Parce que ça fera un an et demi que je suis à la retraite. J'ai travaillé au Pôle de Bois, après la Valette, et puis après, j'ai fini ma beauté au IME au Sapin.
2: Et justement, quand tu travaillais en cuisine à l'IME des Sapins, qu'est-ce que tu leur disais aux jeunes? Quels conseils tu pouvais leur donner?
4: Mais j'ai pas eu trop le temps de leur parler parce que j'ai travaillé.
0: Ah oui, bah oui, on travaille, on n'a pas le temps.
2: Forcément.
4: Travailler, puis bon, les cuistots de IME, sont contents de moi.
2: Oh. De quoi tu as été le plus fier de ton parcours, toi ?
4: Moi, mon parcours, c'était de cette Angèle jusqu'à...
2: Mais de quoi tu es le plus contente ? Quelle est la période où tu es le plus contente ?
4: Mais mon, le parcours de que je suis très contente, que je suis heureuse et être mieux à la retraite, et puis c'était bien.
0: La meilleure période, c'est la retraite, c'est bien dit. Vous, Henri, vous l'avez dit tout à l'heure, vous parliez beaucoup au travail. Donc moi, ma question, si à ma place, c'était un petit jeune qui aurait peut-être un peu peur en disant « j'arrive où, je débarque où », ce serait quoi le conseil que vous pourriez lui donner ?
5: Au début, j'avais un peu peur au début. Mmh. Et du coup, on a travaillé dans chaque atelier. Le matin, des fois, je travaillais dans l'autre atelier et j'ai changé. Mmh. On faisait plusieurs métiers.
2: Et aux jeunes, vous leur diriez quoi?
5: Mais, des fois, ils venaient nous voir, tu sais, ils visitaient les ateliers. Mmh. Du coup, on a fait montrer ce qu'on faisait comme boulot.
0: Mmh. Vous leur montrez le boulot.
2: Ah oui, c'est vrai qu'à l'IME, il y a des stages d'immersion maintenant au sein, au sein du CAT, donc au sein de l'ESAT, pardon. Donc, quand les jeunes de l'IME passaient sur votre atelier, vous leur montriez, vous les rassuriez.
5: Oui.
0: C'était de la transmission, voilà, de génération en génération. Mmh. Très bien. Et peut-être, on va y revenir peut-être avec toi, Anne. On parlait d'audace pour parler un peu des. On va se tourner vers demain. Comment ça va arriver dans les années à venir ? Moi, je pense, je me souviens d'une émission avec la fondation Andy Bloom où on parlait d'IA. Ça montre qu'il y a de l'audace. On dit le Claude Uni a toujours été pionnier. Ça continue.
2: Et ça continue. C'est vrai que je parlais de l'unité de cas complexes. On est seulement 4 sur la région Occitanie. On a été les premiers aussi à introduire la méthode Montessori dans les établissements et notamment les masses, ce qui n'avait jamais été fait. Et nul doute que ça va continuer. Alors c'est vrai qu'on est venu ici parler d'IA et là c'est l'établissement de Châteauneuf-de-Randon, les Genêts, qui sont vraiment précurseurs dans ce domaine puisque c'est eux qui sont très avancés pour mettre en place au travers de l'IA un système pour tout ce qui est prévention des comportements problèmes, voilà, avec l'école des mines, et que nous soutenons pleinement. Mais là, c'est vrai que les jeunes sont très d'avance sur ça. L'innovation, c'est aussi dans les ateliers. Hein. Aujourd'hui, quand on visite le pôle bois, toute la technicité qu'on voit au niveau des ateliers, le dernier robot qui est arrivé pour transporter les palettes, il n'était pas au début, ce robot, la construction de la nouvelle blanchisserie. Voilà, donc c'est tout ça aussi, c'est toute cette marche en avant dans la technicité aussi. Il n'y était pas le robot, Henri, quand vous êtes arrivé?
5: Non, on le faisait à la main.
2: Vous faisiez tout à la main, voilà.
3: Oui, mais enfin, ils étaient en bas.
5: Oui, mais d'abord, on était à Pailleré, on avait reçu une machine, et c'est moi avec Christian qui l'a rentré avec l'engin pour mettre dedans la machine.
2: Voilà. Donc c'est tout ça aussi, c'est l'innovation aussi dans l'amélioration des postes de travail. Aujourd'hui, quand on rentre au pôle bois, il y a toujours un effet waouh aux personnes que l'on fait visiter parce que c'est franchement une usine comme toutes les autres, voire même avec une technicité encore plus importante que les autres. Et nous sommes en train de refaire la blanchisserie, effectivement, toute l'activité blanchisserie qui était actuellement sur 2 sites et qu'on rassemble sur un même site. Où il va y avoir là encore une technicité avec tout un tunnel de lavage qui est très très moderne et à la pointe de la technologie. Donc c'est aussi ça, les travailleurs aujourd'hui, leur handicap n'enlève pas le fait qu'ils travaillent dans un milieu et un environnement totalement actuel.
0: Ouais, les projets ne manquent pas. Patrick Julien, justement, cette innovation au service de l'humain, c'est ce qui va également être la ligne de conduite pour les 70 prochaines années du Claude Uni.
1: Exactement. L'innovation, c'est pas l'innovation pour l'innovation, oui. Hein. C'est l'innovation pour résoudre des problèmes concrets. C'est ce qui frappe, hein, quand on prend un peu de recul, hein, sur l'histoire du Claude Uni, c'est ça. On a un problème, on essaie de trouver une solution, ou bien c'est une l'innovation est la suite logique de ce que qu'on doit faire parce que les choses se présentent comme ça. C'est pour ça qu'on a besoin aussi de prendre aussi des temps de réflexion, de conceptualisation. On est dans l'action, mais il faut aussi de temps en temps prendre un peu de recul. Et ce genre d'émission, moi j'ai accepté de venir pour prendre ce recul. Je voudrais quand même rajouter une chose aussi, c'est que ce dont on peut être fier, c'est bien sûr le travail, ce qui est dit là, du bonheur de nos résidents, de nos travailleurs, mais c'est aussi peut-être aussi la technicité et le professionnalisme de nos salariés. Et un élément où on est un peu novateur aussi, c'est le système social du Clos d'Uny, qui est quand même très avantageux pour les salariés et qui a cessé d'évoluer de façon positive. Et ça, c'est quand même quelque chose d'important parce que c'est la reconnaissance du travail accompli. Les conseils d'administration et le président Blanc, le premier, toujours soutenu ce maintien de ce progrès social et cette continuation. Et c'est important hein, parce que l'accompagnement ne se fait pas tout seul.
0: On vous remercie d'avoir accepté l'invitation. Effectivement, c'est aussi un cadre pour vous, j'imagine, pour échanger auprès des auditeurs, auditrices qui peut-être n'ont pas l'occasion de tourner autour du Clos d'Uny comme vous et connaître tous les problématiques. Je vais conclure, mais avant ça, peut-être Anne, les festivités ne s'arrêtent pas à cette émission. Qu'est-ce qu'on va retrouver dans les prochains rendez-vous pour justement fêter ces 70
2: Alors,
0: ans.
2: Effectivement, on va avoir une année, une rentrée, puisqu'on est à la rentrée là, une rentrée très chargée, puisque nous avons plusieurs événements. Alors, le 1er octobre, on organise une journée autour de l'autisme avec la venue du professeur Roger, qui est psychologue reconnu internationalement autour de l'autisme, et du docteur Étienne Pau, qui est le délégué interministériel à l'autisme. Donc, ça se passera à Chirac. Donc, toute une journée autour de l'autisme, sur comprendre, transformer, mieux accompagner les parcours autour de l'autisme. On se retrouvera le 19 novembre pour une journée autour du travail, où là c'est le Jean-François Dufresne qui est président de l'association Vivre et Travailler Autrement et ancien PDG d'Andros qui viendra nous exposer le modèle qu'il a construit justement au sein des usines Andros pour pouvoir accueillir sur les chaînes de production des travailleurs en situation d'autisme très complexe. Donc il viendra nous parler de son expérience. Nous aurons entre temps aussi des petites manifestations. Alors du 1er au 10 octobre, je vous invite à visiter l'exposition qui se déroulera au Homard Bleu, à la salle du Homard Bleu au centre de Marvejols, qui est une exposition qui s'appellera 15 ans après, c'est-à-dire qu'il y a 15 ans, on avait filmé des jeunes qui étaient à l'IMPRO et on les a retrouvés 15 ans après et on les a fait témoigner sur le avant et le après. Donc ça sera une très belle exposition. Et puis un film est encore en cours, mais j'espère qu'on pourra le visionner au mois de décembre sur les 70 ans du Clos d'Uny, avec tout un tas de témoignages sur l'histoire et le parcours du Clos d'Uny jusque-là. Et bien sûr, au mois de novembre, d'ici là, il y aura le nouveau film qui est produit par le pôle Travail Habitat et au sein duquel il y aura Christine Sauré, comme il y a eu La Louve, qui en a eu 10h10. Cette année, ce sera Commotion. Donc, on le visionnera également au cinéma. Quand on parle d'inclusion, ben voilà, ce sera au cinéma de Marvejols, de Mende et d'ailleurs. Donc voilà, une rentrée très chargée pour les 70 ans du Clos.
3: L'inauguration des nouveaux locaux de la direction générale, qui retrouve d'ailleurs les racines, puisque c'est à Grèze dont était parti et où on est revenu. Et je voudrais, en terminant, dire aux jeunes qui nous écoutent qu'il y a des perspectives d'avenir au Clos d'Uny, que ce soit dans le secteur médico-social ou le secteur sanitaire. Et donc, aujourd'hui, ils peuvent avoir des chances de formation et d'avenir. Parce que contrairement à ce qui s'était passé pendant des années, où on refusait, enfin où c'était difficile parce qu'il y avait trop de demandes pour revenir travailler au Clos, en ce moment,
0: il y a de la place.
3: Il y a des possibilités d'avenir et donc les jeunes qui se cherchent peuvent avoir une réponse là aussi pour leur réussite en venant au Clos du Nid.
0: Et ben, l'appel est passé, et puis effectivement, on boucle la boucle avec le retour de la direction sur le site de Grèzes. Jacques Blanc, donc président de l'association, Patrick Julien, son directeur général, Henri Christine, ex-travailleur, maintenant jeune retraité du Clos du Nid, puis Anne Clémence, sa chargée de communication. Merci, un immense merci d'être venu partager avec nous cette formidable histoire de 70 ans. Et puis pour celles et ceux qui souhaitent en savoir plus sur le Clos du Nid et son histoire, des événements commémoratifs sont organisés tout au long de l'année. N'hésitez pas à suivre les actualités de l'association sur leurs différents réseaux sociaux. Merci à toutes et tous de nous avoir écoutés. C'était hashtag l'émission de 48FM en partenariat avec le Clos du Nid qui donne la parole aux personnes en situation de handicap. À très bientôt pour un nouveau numéro de hashtag et bonne écoute sur 48FM.

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0: Madame Tuche, Monsieur Tuche, j'ai bien étudié votre demande d'inscription pour votre fils Donald et je suis au regret de mettre mon veto.
1: Un veto? C'est quand même pas un chien, ce serait pas mieux un pédiatre?

0: Bonjour.
1: Bonjour.
0: Est-ce qu'il serait par hasard possible, j'ignore si ça existe, de consulter un fichier sur lequel il y aurait les noms et adresses d'anciens nazis établis au Brésil? Il y a forcément une amicale d'anciens nazis ou un club, une association. Mémorial nazi, peut-être.
2: Monsieur, sachez que l'Allemagne est une démocratie et qu'en aucun cas, une ambassade allemande pourrait être au courant des agissements d'anciens nazis.
0: Oui, oui, mais enfin, entre Allemands...
2: Tous les Allemands ne sont pas nazis, monsieur.
0: Oui, je connais cette théorie, oui.
2: Je crois que je vais vous demander de partir, monsieur.
0: Soit. Chou blanc, donc. Au Wiedersehen. 48 FM.

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